C'est quoi ce bordel encore? J'ai l'impression que je vous avais demandé d'arrêter. Décidément, vous avez décidé de continuer.

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Il est mauvais. Hey.

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0: Au cœur de sa caverne, nous voilà avec Doua, un des premiers aborigènes. Ils s'affairent à entretenir son feu, sa flamme, leur lien à eux deux, à lui et à sa femme. Or, un soir d'automne, cette flamme devient morne. Il n'est plus d'actualité de réfléchir. Il s'agit de réagir. Le voilà déjà en route vers la forêt pour trouver du bois à ramener.
1: Je cherche du bois.
0: Quand voici devant lui un bel eucalyptus endormi. Aussitôt vu, aussitôt coupé. Doua n'a pas remarqué qu'il emmène avec lui dans ce bois une tribu de termites qui vivait là, dans le cœur de l'eucalyptus, dans la sève de l'eucalyptus. Rentré fièrement à son foyer, Doua allait tout brûler quand sa femme s'écria « Il y a des termites vivants dans ce bois !» Aussitôt vu, aussitôt sauvé, Doua sortit de sa parcelle, pointa le bout de bois au ciel et souffla fort et vite pour sauver du bois enflammé les termites. Vous le croirez ou non, les termites s'envolèrent en direction d'une sombre voûte voilée qui devint ainsi

Ces particules de lumière créées par le souffle de Doua, première aborigène, dans l'histoire, on raconte que ces particules d'étoiles sont redescendues sur Terre. Et elles se sont cachées là où on n'aurait pas pensé les trouver. Elles se sont cachées.

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1: 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Ce sont des coups de cœur que Maud va vous présenter, dont deux en lice pour le prix Goncourt. On va découvrir tout ça ensemble. Bonjour Maud.
0: Bonjour tout le monde et surtout bonne rentrée à tout le monde. C'est donc une spéciale coup de cœur de la rentrée littéraire qu'on vous propose aujourd'hui. Donc je commence avec notre gros coup de cœur et surtout le livre que nous attendions le plus à la librairie. Après son premier roman La Petite Bonne, nous attendions fébrilement de retrouver la plume et l'audace littéraire de Bérénice Picha. Et avec Un marché noir, paru aux avril, nous ne sommes pas déçus. Elle revient cette fois en plein cœur de la Seconde Guerre mondiale dans un Paris qui a faim. Dans un récit en miroir, nous allons suivre tour à tour Servan et Paul. L'une travaille dans une boulangerie et cherche désespérément de quoi manger, se vêtir et simplement survivre. L'autre évolue dans les hautes sphères parisiennes, parfois proches du parti nazi, là où certains ne manquent de rien et sont prêts à payer le prix fort pour des cigares, du champagne. Alors, pourquoi se priver? Avec une justesse incroyable et un travail de recherche approfondi, Bérénice Picha nous plonge dans cette fameuse zone grise. Ni héros, ni salauds, juste des êtres humains confrontés à des choix impossibles. Et ce, jusqu'au dénouement final qui ne laissera personne de marbre. En bref, un roman puissant et une question qui reste en tête. Et moi, qu'aurais-je fait face à la faim, la peur ou la mort qui vous guette? On continue cette fois avec un coup de cœur, cette fois-ci inattendu. Un roman hybride entre le thriller, le journal intime et le récit de réhabilitation. Il s'intitule « Je » et il est signé Lilia Hassen et c'est paru chez Gallimard. Dans ce livre, l'auteur donne enfin une voix et une vie au personnage de la folle du grenier de Jane Eyre, le chef-d'œuvre de Charlotte Brontë. Qui était-elle? D'où venait-elle? Mais surtout, qu'est-ce qui lui est arrivé pour devenir ce personnage si intrigant et dérangeant? J'ai commencé ce livre un dimanche après-midi en fin de journée et je l'ai terminé au milieu de la nuit. Je l'ai lu d'une traite en apnée. Le style ciselé nous entraîne des côtes de la Jamaïque au fin fond de l'Angleterre, mais surtout au tréfonds de l'âme humaine, des dogmes de l'époque et bien sûr de la manipulation. Donner corps à un mythe littéraire, c'est un exercice difficile, mais Lilia Hassen le réussit avec brio. Et cerise sur le gâteau, je figure dans la première sélection du Goncourt, alors forcément, on y croit fort. On continue avec un récit de transmission entre générations de femmes, avec le superbe « Les filles du 9 juin » de Maëlys Bessery, paru chez Grasset. L'auteur, qui est également journaliste et productrice radio, nous plonge sans ménagement, dès les premières pages, dans l'horreur de la Seconde Guerre mondiale et dans les traumatismes qu'elle va laisser aux générations futures. 9 juin 1944, Tulle fête la libération de la ville, grâce notamment aux résistants des maquis voisins. Mais la division SS d'Asreich, celle-là même qui va rayer Oradour-sur-Glane de ses habitants de la carte, entre dans la ville pour venger les soldats allemands morts pendant l'assaut. 99 hommes de la ville seront pendus aux arbres, aux balcons, aux lampadaires. Parmi eux, Albert, le mari d'Hortense. Il sera pendu sous ses yeux. Sous le choc, elle donnera naissance à Louise, au moment même précis où Albert expire. Nous suivrons la reconstruction de cette famille meurtrie dans une ville qui l'est tout autant. À cette première partie bouleversante vont succéder deux autres générations. Louise, d'abord, habitée par une colère noire qui n'aura de cesse de traquer les bourreaux nazis responsables du massacre de Tulle. Puis Zoé, la troisième génération, qui face à la montée de l'extrême droite, décidera à son tour de se dresser comme les maquisards avant elle. Je suis passée par toutes les émotions avec ce livre, j'ai même parfois dû le poser, tant on se sent impliqué dans l'histoire. C'est superbement écrit avec un ancrage historique fort et un travail de recherche vraiment remarquable. Et au vu de la géopolitique actuelle, c'est un livre à lire et surtout à faire lire. Et pour finir cette chronique non paritaire, je vous l'avoue, je vous présente un dernier coup de cœur, L'inconnu du quai Javel, de Philippe Génada, paru chez Flammarion. Un beau pavé, hein, 528 pages. Comme à son habitude, l'auteur déterre une affaire non résolue et mène sa propre enquête archivistique. Cette fois, nous plongeons dans le Paris de l'après-guerre, 6 septembre 49, le corps d'une inconnue est retrouvé, quai de Javel. Dès le lendemain, on découvre son identité, elle s'appelle Louise Canceau, elle n'est autre que la muse et le modèle le plus prisé des peintres de Montparnasse. Une enquête est ouverte, mais son meurtrier ne sera jamais retrouvé. Face à ce mystère, l'auteur va s'entourer du meilleur coéquipier possible, le commissaire Maigret. L'auteur a relu toute l'œuvre de Simenon pour appliquer à la lettre les méthodes du célèbre flic. Le résultat est assez incroyable, une immersion totale, une multitude de petits détails et de clins d'œil littéraires. Parfois exigeant, ce livre nous mène de fausses pistes en fausses pistes, de la grande histoire aux petites anecdotes jusqu'à la déduction finale. Et devinez quoi? Ce livre est aussi en lice pour le prix Goncourt. 2 coups de cœur sur 4 qui se retrouvent dans la sélection officielle, je crois bien que c'est un record pour notre librairie.
1: Alors il me semble que des auteurs vont bientôt venir en dédicace chez toi et qui ne sont d'ailleurs pas inconnus de Radio Gémozo.
0: Effectivement, nous avons Françoise Valentin qui sera là le 19 septembre, qui a notamment écrit La Petite Maison Bleue. Et le 3 octobre, nous avons Marc Mangenot qui sera là pour son livre Itinéraire politique d'un enfant de la guerre.
1: Et voilà, Marc, qui est le frère de Georges, notre président. On est très très content qu'il vienne chez toi. On peut te retrouver sur les réseaux sociaux, Maude.
0: Toujours, exactement. Facebook, Instagram, on essaye de mettre toutes nos petites nouveautés.
1: Merci beaucoup, à bientôt.
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0: Vous avez lu l'histoire de Jesse James. Comment a-t-il vécu? Comment il est mort? Ça vous a plu, hein? Vous en demandez encore? Eh bien, écoutez. Écoutez l'histoire de Bonnie and Clyde.
1: Alors voilà, Clyde est une petite amie. Elle est belle et son prénom c'est...

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0: Bonjour tout le monde et surtout bonne rentrée à tout le monde. C'est donc une spéciale coup de cœur de la rentrée littéraire qu'on vous propose aujourd'hui. Donc je commence avec notre gros coup de cœur et surtout le livre que nous attendions le plus à la librairie. Après son premier roman La Petite Bonne, nous attendions fébrilement de retrouver la plume et l'audace littéraire de Bérénice Picha. Et avec Un marché noir, paru aux Avril, nous ne sommes pas déçus. Elle revient cette fois en plein cœur de la Seconde Guerre mondiale dans un Paris qui a faim. Dans un récit en miroir, nous allons suivre tour à tour Servan et Paul. L'une travaille dans une boulangerie et cherche désespérément de quoi manger, se vêtir et simplement survivre. L'autre évolue dans les hautes sphères parisiennes, parfois proches du parti nazi, là où certains ne manquent de rien et sont prêts à payer le prix fort pour des cigares, du champagne. Alors, pourquoi se priver? Avec une justesse incroyable et un travail de recherche approfondi, Bérénice Picha nous plonge dans cette fameuse zone grise. Ni héros, ni salauds, juste des êtres humains confrontés à des choix impossibles. Et ce, jusqu'au dénouement final qui ne laissera personne de marbre. En bref, un roman puissant et une question qui reste en tête. Et moi, qu'aurais-je fait face à la faim, la peur ou la mort qui vous guette? On continue cette fois avec un coup de cœur, cette fois-ci inattendu. Un roman hybride entre le thriller, le journal intime et le récit de réhabilitation. Il s'intitule « Je » et il est signé Lilia Hassen et c'est paru chez Gallimard. Dans ce livre, l'auteur donne enfin une voix et une vie au personnage de la folle du grenier de Jane Eyre, le chef-d'œuvre de Charlotte Brontë. Qui était-elle? D'où venait-elle? Mais surtout, qu'est-ce qui lui est arrivé pour devenir ce personnage si intrigant et dérangeant? J'ai commencé ce livre un dimanche après-midi en fin de journée et je l'ai terminé au milieu de la nuit. Je l'ai lu d'une traite, en apnée. Le style ciselé nous entraîne des côtes de la Jamaïque au fin fond de l'Angleterre, mais surtout au tréfonds de l'âme humaine, des dogmes de l'époque et bien sûr de la manipulation. Donner corps à un mythe littéraire, c'est un exercice difficile, mais Lilia Hassen le réussit avec brio. Et cerise sur le gâteau, je figure dans la première sélection du Goncourt, alors forcément, on y croit fort. On continue avec un récit de transmission entre générations de femmes, avec le superbe « Les filles du 9 juin » de Maëlys Besserie, paru chez Grasset. L'auteur, qui est également journaliste et productrice radio, nous plonge sans ménagement, dès les premières pages, dans l'horreur de la Seconde Guerre mondiale et dans les traumatismes qu'elle va laisser aux générations futures. 9 juin 44, Tulle fête la libération de la ville, grâce notamment aux résistants des maquis voisins. Mais la division SS d'Asreich, celle-là même qui va rayer Oradour-sur-Glane de ses habitants de la carte, entre dans la ville pour venger les soldats allemands morts pendant l'assaut. 99 hommes de la ville seront pendus aux arbres, aux balcons, aux lampadaires. Parmi eux, Albert, le mari d'Hortense. Il sera pendu sous ses yeux. Sous le choc, elle donnera naissance à Louise, au moment même précis où Albert expire. Nous suivrons la reconstruction de cette famille meurtrie dans une ville qui l'est tout autant. À cette première partie bouleversante vont succéder deux autres générations. Louise, d'abord, habitée par une colère noire qui n'aura de cesse de traquer les bourreaux nazis responsables du massacre de Tulle. Puis Zoé, la troisième génération, qui face à la montée de l'extrême droite, décidera à son tour de se dresser comme les maquisards avant elle. Je suis passée par toutes les émotions avec ce livre, j'ai même parfois dû le poser, tant on se sent impliqué dans l'histoire. C'est superbement écrit avec un ancrage historique fort et un travail de recherche vraiment remarquable. Et au vu de la géopolitique actuelle, c'est un livre à lire et surtout à faire lire. Et pour finir cette chronique non paritaire, je vous l'avoue, je vous présente un dernier coup de cœur, L'inconnu du quai Javel, de Philippe Génada, paru chez Flammarion. Un beau pavé, hein, 528 pages. Comme à son habitude, l'auteur déterre une affaire non résolue et mène sa propre enquête archivistique. Cette fois, nous plongeons dans le Paris de l'après-guerre, 6 septembre 49, le corps d'une inconnue est retrouvé quai de Javel. Dès le lendemain, on découvre son identité, elle s'appelle Louise Canceau, elle n'est autre que la muse et le modèle le plus prisé des peintres de Montparnasse. Une enquête est ouverte, mais son meurtrier ne sera jamais retrouvé. Face à ce mystère, l'auteur va s'entourer du meilleur coéquipier possible, le commissaire Maigret. L'auteur a relu toute l'œuvre de Simenon pour appliquer à la lettre les méthodes du célèbre flic. Le résultat est assez incroyable, une immersion totale, une multitude de petits détails et de clins d'œil littéraires. Parfois exigeant, ce livre nous mène de fausses pistes en fausses pistes, de la grande histoire aux petites anecdotes jusqu'à la déduction finale. Et devinez quoi? Ce livre est aussi en lice pour le prix Goncourt. Deux coups de cœur sur quatre qui se retrouvent dans la sélection officielle, je crois bien que c'est un record pour notre librairie.
1: Alors il me semble que des auteurs vont bientôt venir en dédicace chez toi et qui ne sont d'ailleurs pas inconnus de Radio Gémozo.
0: Effectivement, nous avons Françoise Valentin qui sera là le 19 septembre, qui a notamment écrit La Petite Maison Bleue. Et le 3 octobre, nous avons Marc Mangenot qui sera là pour son livre Itinéraire politique d'un enfant de la guerre.
1: Et voilà, Marc, qui est le frère de Georges, notre président. On est très très content qu'il vienne chez toi. On peut te retrouver sur les réseaux sociaux, Maude.
0: Toujours, exactement. Facebook, Instagram, on essaye de mettre toutes nos petites nouveautés.
1: Merci beaucoup, à bientôt.

0: 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Très bon début d'après-midi.
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La vie n'ayant que 3 jours, hier, aujourd'hui et demain, profitons donc d'aujourd'hui avec la musique d'hier. Salut les 60, bienvenue sur Radio Gemozo. Et pour vous souhaiter la bienvenue dans la musique des 60s, nous aurons Wanda Jackson, Fats Domino et les Chaussettes Noires, petite sœur d'amour.

Wanda Jackson, l'une des reines du musical américain. Oh boy, au sommaire, bien sûr, de Salut les 60, adaptation contre version originale, nos trois matchs. Nous évoquerons également le hit parade de mars 1967 et notre coin du spécialiste sera consacré au King Elvis Presley. Excellente après-midi sur Radio Gémozo. Merci de nous avoir choisi pour les

0: 1956. Pour la première fois, des médecins français testent un cœur artificiel et le professeur Salk, grâce à son vaccin, vont supprimer la poliomyélite en 3 ans. En URSS, un Khrouchtchev omniprésent procède à la déstalinisation. En Hongrie, le peuple se soulève contre l'Union soviétique. Les écrans offrent à nos yeux émerveillés Marilyn dans Bus Stop. Le dernier James Dean posthume, géant. Et Baby Doll.
1: Il portait des culottes, des bottes de moto.
0: Jacques Antil, jeune champion pressé, bat le record du monde de l'heure. Et les Anglais battent le record de vitesse en avion supersonique.
1: De la région.
0: En effeuillant la marguerite et censurée. Françoise Arnoux épouse Georges Craven. Homo garantit la chemise la plus propre du monde. Et le tennisman Ken Rosewall enflamme les cours.

Johnny Hallyday, souvenir, souvenir. Allez, nostalgie sur Radio Gamozo avec Bruce Chanel, l'une des figures emblématiques du Madison américain Hey Baby. Un titre que Johnny et Lucky Blondeau inscriront également à leur répertoire.

dit de lui. En 1963, Françoise Hardy confirme ses débuts prometteurs. Et puis, comme l'on dit beaucoup de choses en ce bas monde, je vous laisse méditer cette phrase de Stendhal. La jalousie est le plus grand de tous les maux.

11 octobre 1963, une grande voix de la chanson populaire s'éteint, un grand nom de l'art disparaît, la France est éprouvée à quelques heures de distance par deux deuils. Edith Piaf et Jean Cocteau sont morts. En cette année 63, Daniel Gérard reprend America, thème principal de la comédie musicale West Side Story.

pouvez nous écrire à Radio Guémozo, 8 places de l'Hôtel de Ville, à 88 200 Saint-Étienne-les-Remiremont, ou nous téléphoner au 03 29 62 40 40.

Sylvie Vartan, comme l'été dernier, la version originale Dancing Prairie est interprétée par Shubby Shaker et je vous propose d'ailleurs sur Radio Gamozo de l'écouter.

Voilà, Sylvie Vartan ou Chubby Shaker, vous avez fait votre choix, c'est parfait. Dans quelques minutes, nous évoquerons le hit parade de mars 1967. Mais auparavant, un duo de choc, Sonny & Cher, Sing, c'est la vie.

à l'Olympia. Jacques Dutronc et Françoise Hardy filent le parfait amour. Nous sommes en mars 1967 et l'on retrouve classé à la 45e place du hit-parade, Tu en dis trop, le nouveau titre de René Bird.

De retour de son fantastique périple en Amérique du Sud, Johnny Hallyday est passé par New York où il en a profité pour enregistrer quelques chansons. En ce mois de mars 1967, la petite fille de l'hiver et Johnny s'octroie la 37e place du hit parade.

John Hallyday, la petite fille de l'hiver, 37e, on remonte le classement. Il est 32e en ce mois de mars 1967, Claude François, car tout le monde a besoin d'amour.

0: 1967. Hey Joe. Jimi Hendrix explose. Elvis Presley, The King et Priscilla Beaulieu à Las Vegas disent yes. La super friteuse de Seb arrive sur le marché et élimine les odeurs de friture. Michel Polnareff ne s'est pas encore laissé pousser les lunettes. Et en Grèce, les colonels font le putsch à Athènes. Le Torrey Canyon fait naufrage. Alain Delon et le samouraï pour Jean-Pierre Melville.
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0: Paul Newman westernise dans Luc la main froide.
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0: Et le beau docteur Barnard réussit la première transplantation du cœur.
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0: Persona, l'hymne aux femmes de Bergman sort. Et la lampe œuf de Ben Swildens éclaire la vie.
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0: Avec le déodorant Pratil, la peau reste fraîche.

Rock Adamo à travers les carreaux, 26e en ce mois de mars 1967. Sheila, petite fille de français moyen pour les 50 millions de téléspectateurs abonnés aux émissions de Guy Lux, classe La Famille, son nouveau titre, à la 16e place du hit parade.

Les trois premières places du Hit Parade de mars 1967 sont occupées et dans l'ordre par les Rolling Stones, les Beatles et Johnny Hallyday. Michel Polnareff s'octroyant quant à lui la quatrième place avec Ta Ta Ta Ta.

Diane Vincent, Baby Blue. Claude Moine, alias Eddie Mitchell, l'adaptera et l'inscrira au répertoire des Chaussettes Noires sous le titre français Betty. Vous venez de nous rejoindre, bienvenue sur Radio Gamozo. Jeudi vous enchante, vendredi l'obsède, c'est Patrice Raison, plus connu sous le nom d'Éric Saint-Laurent, que l'on retrouve sur Radio Gamozo.

Sorti sur les écrans parisiens de la super production de Daryl Zanuck, Le jour le plus long. Au générique du film, une pléiade de vedettes, notamment John Wayne, Robert Mitchum, Henry Fonda, Richard Burton, Paul Anka, Bourvil, Jean-Louis Barrault, Arletty, Madeleine Renaud et bien d'autres artistes. Et puis pour ceux qui veulent se souvenir, rappelez-vous, il est passé à Remiremont, c'était au cinéma L'Eden, et la place à l'époque coûtait simplement 3 francs. Ça a bien progressé depuis, enfin bref. C'est Dalida qui enregistra la version française du jour le plus long. Alors nous situerons le tout, nous étions en 1962.

Cyclone Le Vagabond. Notez au passage que la version de Richard Anthony est nettement meilleure. La version originale, The Wanderer, figure au répertoire de Dion et Les Belmonts. Ça sera pour vous le deuxième match et le deuxième choix sur Radio Gemozo.

aviez à choisir entre l'adaptation et la version originale, vos suffrages se sont portés sur la version de Dion et les Belmont, la version originale. C'est parfait. Mais il faut bien reconnaître que dans ce duel, il n'y avait pas photo du tout. Alice Donna et les Animals, Taking But You, c'est à venir sur Radio Gamozo.

Alice donna mon train de banlieue. Plutôt sympa ce petit train, d'ailleurs, rien qu'entendre Alice Donna, on a envie de le prendre, ce qui n'est pas toujours le cas en ce 21e siècle. Les Cactus, un titre qui ne manque pas de piquant, un titre signé Lanzmann Dutronc.

Toute petite, j'ai eu envie de chanter. En cachette de ma famille, j'ai suivi des cours au conservatoire de ma ville. J'ai abandonné mes études et travaillé dans un magasin de bonbons, ce qui me permettait le soir d'assister aux cours de chant, confie Patricia Carli à un journaliste venu l'interviewer. Je suis à toi, version française du Nono Letta, c'est maintenant, c'est sur Radio Guimauzo.

titre écrit par Bobby Womack, un énorme succès pour les Rolling Stones, un succès sans plus pour Dick Rivers, qui l'inscrira à son répertoire sous le titre Entre nous, c'est fini. Version que je vous propose d'écouter avant de retrouver notre coin du spécialiste consacré cet après-midi à Elvis Presley.

1935 à Tupelo dans le Mississippi qu'est née Elvis Presley. À 9 ans, Elvis chante lors d'une compétition radiophonique locale et terminera à la deuxième place. En 1948, les Presley quittent Tupelo et vont habiter à Memphis. Les années passent et à 17 ans, Elvis quitte le collège pour gagner sa vie et aider ses parents. Deux ans plus tard, en 1954, il se rend chez Sun Records pour graver un disque et l'offrir à sa mère. Là, c'est la légende. Il rencontre à l'occasion Sam Phillips, directeur de la firme. Il fait aussitôt la connaissance de Scotty Moore, un guitariste, et de Bill Black, un pianiste. C'est en juillet de cette année 54 qu'Elvis se produira pour la première fois sur une scène. C'était à Memphis. En novembre 1955, le colonel Parker devient son manager et fait signer Elvis Presley avec la firme RCA. Début 1956, Elvis enregistre Heartbreak Hotel qui de suite est numéro 1 au best-seller américain. Puis il achète sa villa de Glassland, enregistre Don't Be Cruel et Hot Dog, tourne son premier film Love Me Tender, bientôt suivi par un second Loving You. Pour Elvis Presley, c'est le début de la gloire et les tubes vont s'enchaîner. Le 10 mars 1958, Elvis part effectuer son service militaire en Allemagne. Il sera libéré de ses obligations militaires le 2 mars 1960. C'est au cours de cette période qu'Elvis perd Gladys, sa mère, sa meilleure amie. Elle avait 42 ans. Surmontant sa peine, Elvis reprend ses activités, enchaînant disques, films et concerts, jusqu'au jour où, victime d'une overdose de médicaments, le roi s'éteint dans sa villa de Graceland à Memphis. C'était le 16 août 1977, il avait un peu plus de 42 ans. Le King Presley est mort, vive le roi Presley.

Josong, à l'instant, c'était les Fingers. Sur Radio Gemozo, la musique s'écoute en deux versions. D'abord, la version française avec Lucky Blondeau, une fille comme toi.

0: française, la version originale avec Cliff Richard et ses fidèles Shadows, A Girl Like You.
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0: 1968. À Paris, les étudiants cherchent la plage sous les pavés. L'aérien Jean-Claude Killy et l'équipe de France s'imposent aux Jeux Olympiques de Grenoble.
1: Alouette, alouette.
0: McDonald's propose 100 Big Mac. Truffaut signe le troisième volet de la saga Douanel. 2001, l'Odyssée de l'espace de Stanley Kubrick fascine des générations de cinéphiles. Zanotta édite les fauteuils sacco remplis de billes de polystyrène.
2: On l'appelle cuisse de mouche, fleur de banlieue.
0: Pierre Perret immortalise la gouaille des banlieues. Triomphe caricature le week-end. Nescafé désormais vendu en granulé. Twiggy, la cover girl anglaise, a les yeux plus gros que le ventre et dévore les couvertures de magazines. Sergio Leone impose le spaghetti western et oppose le bon, la brute et le truand. Kiri invente les gastronomes en culotte courte et le Concorde pointe le bout de son nez.

Les cristals, Zenny Kiss Me, vous connaissez, et ça j'en suis persuadé, la chanson de Guy Béard, celle qui dit qu'on est bien dans les bras d'une personne du sexe opposé. Eh bien, c'est ce que je vous propose de faire, aller plonger dans les bras de l'amour, enfin disons plutôt, dans les bras des chats sauvages.

Richard Anthony, j'irai twister le blues. Bonne initiative, je dirais même mieux. C'est une excellente idée, mais comme il n'y a pas de bonnes choses qui ne se quittent un jour, on se retrouve dimanche entre 10h et midi pour la rediffusion de l'émission et lundi dès 15h pour un nouveau rendez-vous avec les idoles des années 60. Vous pouvez également nous retrouver sur Internet, dans voici notre adresse, gemozo.eu, le tout en minuscules et sans accent. Merci d'être resté en notre compagnie. Salut les 60, excellente semaine sur

0: Bonjour chers auditrices et auditeurs, nous revoici avec Collectif O88 et là nous avons avec nous Bernard Schmitt qui va nous parler du procès de Nestlé. Mais le procès de Nestlé, pourrait-on en parler ad vitam aeternam? Bonjour Bernard.
1: Quel procès?
0: Ah voilà, ça c'est la vraie question.
1: Je crois que c'est le procès des décharges plastiques dont tu veux parler.
0: Je dirais que je ne suis pas raciste, donc tu peux me parler de n'importe quel procès. Moi j'aimerais bien savoir, parce qu'alors on a entendu, oui, décharges plastiques, de l'eau qui avait été galvaudée et puis traitée comme...
1: Ouais, mais là il n'y a jamais eu de procès.
0: Ah.
1: Tout ça s'est réglé par des procédures judiciaires hors procès, avec de l'argent, pas d'inscription ou quasi-judiciaire. Donc ça, c'est le premier vrai procès.
0: Donc alors, on va refaire... Oui, ben c'est bien, on va faire le point à zéro, parce que je pense que les auditrices et les auditeurs, il faut qu'ils comprennent quand même ce qui est en train de se passer. Donc, il y a eu, si je répète un peu l'idée, de l'eau polluée en mise en bouteille. C'est juste ou pas juste, qui a été traité pour être mise en bouteille, qui n'a pas été de l'eau de source.
1: Mais ça, c'est pas nous qui avons porté plainte.
0: D'accord. Mais il y a eu ce scandale.
1: Ça, c'est 2023, je crois.
0: D'accord. Et donc, si je comprends bien, ce scandale a glissé gentiment sous le tapis.
1: Ainsi que les forages illégaux, pour lesquels nous, on avait saisi la justice. Tout ça a été amalgamé dans une procédure dite à l'américaine. On a compris ce que ça veut dire. C'est-à-dire qu'il n'y a pas de procès, il n'y a pas de jugement. Il y a simplement le fait que Nestlé dise « Ok, je paye ». Et il va donner de l'argent. Et il n'y aura pas de condamnation ni d'inscription au casier judiciaire.
0: Et de rectification, parce qu'il continue à mettre de l'eau en bouteille qui traite.
1: Oui.
0: D'accord.
1: Alors c'est compliqué parce que l'État français a admis le niveau de traitement existant.
0: Oh là là là là là là. Donc l'eau de source maintenant est traitée comme notre eau du robinet.
1: Pas tout à fait, mais il y a un traitement qui fait que, selon nous, ça devrait plus s'appeler de l'eau minérale.
0: On est d'accord.
1: Voilà.
0: Ok, donc mais à l'américaine.
1: La France a permis au préfet de légaliser certains traitements. Ce qui n'est pas le cas dans toute la communauté européenne.
0: Mais là, je pense que c'est important que les gens sachent ça. Parce qu'on n'en parle pas, ni dans les journaux, ni à la télévision, ni nulle part. Ça passe totalement sous le tapis.
1: Il y a d'ailleurs une marque d'eau en Haute-Savoie, je me demande si ça ne s'appelle pas Bonneval, je ne suis pas sûr, qui a porté plainte pour concurrence illégale.
0: Ah bah oui.
1: Eux, ils traitent et nous, on ne traite pas. Et on vend l'eau même façon, de l'eau minérale. Quoi.
0: Oui, donc il y a un problème.
1: Donc ce n'est pas fini.
0: Donc c'est pas fini, mais en quelque sorte, ça a fait... Parce qu'en fait, on a appris que l'État était solidaire.
1: De Nestlé, bien sûr.
0: Bien sûr, hein, oui, qu'ils avaient laissé faire sans rien dire.
1: Voilà, et c'est notamment une commission d'enquête parlementaire, en 2025 en l'occurrence, début 2025 au printemps, qui a démontré la collusion de l'État avec Nestlé.
0: D'accord. Je trouve que de remettre un peu les choses à plat, ça fait du bien. Parce que on en a parlé, j'en ai entendu aller sur les réseaux, des petits morceaux, des bribes, mais on n'en a jamais vraiment parlé. Et dans toutes ces histoires de procès, on va faire le nettoyage et ranger dans les cartons. Donc ça, c'est du mis sous le tapis, du aggloméré, du qui passe, et même on leur donne le droit de faire.
1: Oui.
0: On est d'accord. Et donc les procès, par contre, il y a un procès pour les décharges plastiques qui polluent la nappe phréatique.
1: On est d'accord. Oui, on est d'accord. Est-ce que ça pollue la nappe phréatique? Ça va être tout le sujet.
0: Ah, c'est ça le sujet, en fait.
1: C'est un peu ça le sujet.
0: Parce que ça avait été reporté en avril à cause de ça, parce qu'ils n'ont pas accepté. Alors, j'ai beaucoup aimé. Je peux me permettre?
1: Ouais.
0: Ah, j'ai beaucoup aimé. Ils n'ont pas accepté parce que les tests ont été faits avec des gants plastiques.
1: Oui.
0: Donc, ça pouvait être le plastique des gants qui était dans l'eau.
1: Par exemple, ou le patron des labos de Nestlé disant, vous voyez là, le laboratoire qui a été mandaté par l'Office français de la biodiversité pour mesurer les trucs dans l'eau, ils ont un flacon. Ils ouvrent le flacon, mais s'ils ne le referment pas tout de suite, il y a le plastique dans l'air, il descend dans le flacon. Et on va dire après qu'il y a du plastique alors qu'il n'y en avait pas.
0: D'accord.
1: Plus les gants en plastique.
0: Ah d'accord.
1: Donc, parce que nous, les analyses que nous, on a fait d'Inesplé, il n'y a pas de plastique dans l'eau.
0: Hein,
1: alors que ce qu'a demandé l'OFB à un laboratoire qui s'appelle Westing, peu importe, là, il y a plein de plastique. Mais c'est parce qu'ils ne savent pas faire les prélèvements.
0: D'accord. Donc, en quelque sorte, c'est un foutage de gueule bien organisé.

0: Oui, mais alors c'est pire que ça, parce que quand le procès s'est ouvert, donc c'était fin mars 2026 en réalité, quand le procès s'est ouvert, le premier jour, il y a eu ce débat, Nestlé contestant les analyses faites par l'Office français de la biodiversité. Et le président, qu'est-ce qu'il fait? Il annule toutes les expertises demandées par l'Office français de la biodiversité. Alors là, nos avocats, pas que les nôtres, mais notamment les nôtres, disent, bon, vous dites qu'il y a vice de forme parce que les agents de l'OFB n'avaient pas fait prêter serment aux agents du laboratoire qui s'appelle Westling.
1: D'accord.
0: Donc il y a un vice de forme. Ça, c'est ce que dit Nestlé. Et le président dit, bah, j'accepte le vice de forme, j'annule toutes les analyses faites à la demande de l'Office français de la biodiversité.
1: On gagne du temps.
0: Alors, nos avocats disent, bon, on ne va pas contester comme ça le vice de forme dans un premier temps, mais si vous annulez, demandez de nouvelles expertises.
1: Oui,
0: au moins. Non.
1: D'accord.
0: Non. Alors, ça a de quoi inquiéter, parce que j'ai appris que celui qui présidait le tribunal, oui, il venait de passer 20 ans dans les Vosges.
1: D'accord.
0: On était à Nancy.
1: D'accord.
0: On pourra dire aussi pourquoi c'était à Nancy et pas Épinal. Et voilà. Donc, moi, je m'interroge, quoi. J'annule des expertises, mais j'en redemande pas d'autres.
1: Ah, ça, oui.
0: Ce qui fait qu'on a à peu près 460 000 m3 de plastique dans les sols. Selon un universitaire de Lorient avec lequel on travaille, c'est aujourd'hui la plus grosse pollution plastique terrestre d'Europe. Mmh. Mais elle ne pollue pas.
1: Oui, mais
0: il y a du plastique, mais il n'y a pas de pollution.
1: Non, mais il s'arrange pour... en fait, bon, je vais peut-être être un petit peu direct, mais il joue au con.
0: Ah ben, clairement, oui.
1: Il joue au con.
0: Oui.
1: Parce que... Oh ben non, mais non, les gants, le bouchon, l'air, et puis ben non, vous faites tout annuler, d'accord, on annule tout, ben non, on n'en refait pas, ben non, on n'en refait pas, pourquoi on en referait?
0: Voilà, donc le procès se termine, il a duré toute la semaine, par le fait qu'on avait 460 000 m3 de plastique dans les sols, et pas de pollution. Mmh. Et là, heureusement, aujourd'hui, on a deux avocats qui sont des amis, un avocat sur l'environnement, mmh, et une pénaliste qui, mmh, travaillent ensemble à Strasbourg en réalité. Mmh. Et la pénaliste, personne dans la salle savait, sauf elle. Elle dit, on ne peut pas accepter une décision aussi importante sans faire d'appel. Alors moi, qui ne connais rien, je lui dis, mais l'appel, normalement, c'est à la fin du procès. On n'est pas d'accord avec ce qui s'est passé, on fait appel. Elle dit, non, il y a de la jurisprudence qui dit que sur une décision aussi importante, on peut faire appel en cours de procès.
1: D'accord.
0: Donc elle a fait appel en cours de procès. Et du coup, le procès s'étant terminé, il devait y avoir un délibéré du procès, mmh, peu importe, au mois de juin.
1: Oui.
0: Hein, ou au mois de mai, enfin bon, peu importe les dates. Mais ce délibéré, il était tout réglé, puisqu'il y avait du plastique, personne ne niait, mais il n'y avait pas de pollution. Donc comment on peut condamner une absence de pollution? Ou alors on leur aurait demandé quelques milliers d'euros, un truc comme ça. Et donc, il se trouve que, comme on a fait appel, la cour d'appel de Nancy s'est saisie du dossier et a dit, on ne va pas attendre le délibéré du tribunal de première instance, on va juger en appel le fait de l'annulation des expertises.
1: Oui, d'accord.
0: Est-ce qu'il était si fondamental que ça que l'OFB fasse prêter serment aux agents du laboratoire? Donc, la séance a eu lieu, en l'occurrence, le 25 juin, à la cour d'appel, qui nous a semblé nous être très favorable. Les avocats de Nestlé étaient plus sur leur terrain. Ils étaient un peu déconfits. J'ai discuté avec eux. Hein, c'est des avocats. Ils défendent une cause, ils pourraient défendre des assassins. Mais ils sont avocats. Là, ils sont bien payés, ceux-là.
1: Oui, ça, c'est sûr.
0: Et j'ai vu qu'ils n'y croyaient pas. D'ailleurs, un des deux buvait de la vitelle. Alors j'ai dit, il faisait chaud. Hein. Je dis, bien, vous buvez de la vitelle. Il dit, non, j'ai trouvé que ça. Et la chef des avocats, elle buvait de l'Evian. Alors que lors de la première séance, tout le monde était avec Perrier.
1: Oui, d'accord.
0: C'est intéressant. Hein,
1: oui, c'est intéressant.
0: Donc tout le monde a un petit peu causé, notre pénaliste, etc. Et puis ensuite, il y a eu l'avocate générale.
1: Ouais.
0: Donc c'est le ministère public, c'est elle qui...
1: Ouais.
0: Elle a commencé, mais je suis tombé de ma chaise. Il faisait 40 degrés dans la pièce. Elle dit, mais le jugement de première instance, c'est une atteinte à la démocratie, une violation de la loi. Il n'y a pas besoin de faire prêter serment, puisque l'OFB est là, et ce sont des agents assermentés, etc. On était absolument ravis. Donc le procès s'est terminé, et le délibéré aura lieu le 17 septembre.
1: D'accord.
0: Donc, tout peut être envoyé à zéro,
1: oui.
0: Si on est suivi. Je pense qu'on va l'être, enfin, sans trop m'avancer, parce que la température, si j'ose dire, était là. Et je voyais le président, il faisait chaud, personne n'avait mis sa robe de magistrat ou son faux col, là. Tout le monde était décontracté. Et je voyais que quand l'avocate générale parlait, il opinait de la tête. Et quand notre avocate pénaliste a parlé, je l'ai vu prendre des notes, il n'avait jamais pris une note, et il acquiesçait. Il était fatigué parce que l'atmosphère était lourde et il se laissait aller, quoi. Hein, voilà, donc je suis relativement optimiste. Auquel cas, eh ben le jugement de première instance, il est banané.
1: Oui, d'accord. Donc ce qu'il voudrait
0: dire. Il faut tout refaire.
1: Qu'il voudrait tout refaire. Et cette fois-là.
0: Et refaire des analyses.
1: Des analyses en bonne et due forme.
0: Voilà. Et la question qu'on se pose, c'est est-ce qu'il faut le refaire à Nancy ou est-ce qu'il faut qu'on demande à un autre tribunal ?
1: Ah, là, je ne sais pas, qu'est-ce que ça a à voir avec
0: Ça pourrait vouloir dire qu'on aurait le même président. Ah, et nous, on pense que dépayser l'affaire, ça serait le mettre loin de l'Est de la France.
1: Oui, puis peut-être ça serait qu'il soit moins impacté.
0: Oui.
1: Peut-être directement.
0: Puis ça serait un petit camouflet pour le président qui avait...
1: Oui, parce que là, quand même, ça avait vraiment quand même été, on va dire, fort de café. Hein.
0: Oui, bien sûr.
1: Arriver à dire, oui, mais vous comprenez, le bouchon... Non, faut arrêter.
0: Bah ouais, on est d'accord. C'est comment on nous prend pour des cons. Ça, on est bien d'accord là-dessus. Hein.
1: Donc là, on arriverait enfin à prouver. Bah alors, là, ce sera peut-être le sujet d'une autre émission parce qu'apparemment, Nestlé est en train de tout revendre.
0: C'est fait.
1: Ah, voilà. Est-ce que ça vaut une émission supplémentaire ou est-ce qu'on peut en parler doucement et là, ils ont senti le vent qui venait mauvais ou bien...
0: Moi, je pense que ça vaudra le coup d'en reparler, mais on peut dire un mot.
1: Oui.
0: Parce que on a vécu ça en Amérique du Nord. Nestlé a vendu toutes ses marques d'eau, donc elles ont les mêmes noms, mais c'est plus Nestlé officiellement.
1: Oui.
0: À un fonds d'investissement qui s'appelle Blue Triton,
1: d'accord.
0: Le Triton bleu.
1: Oui.
0: Il y a du pognon. Hein.
1: Oui, bah ça.
0: Donc ils ont racheté toutes les marques d'eau, mais Nestlé a conservé 30% des parts.
1: D'accord.
0: Ce qui fait que c'est le fonds d'investissement qui fait le sale boulot actuellement.
1: Oui.
0: Virer du personnel, fermer des usines, etc. Ils ont fermé une usine relativement récemment dans l'Ontario, chez des copains là. Il y avait deux usines d'eau, ils ont fermé une sec, 250 salariés sur le carreau. Puis là-bas, c'est plus facile de licencier que chez nous. Là, ils ont vendu toute la filiale Nestlé Waters à un fonds d'investissement qui s'appelle Pernel. Ça évoque Perrier, ça évoque Vittel, d'accord. Et c'est un fonds de pension américain dans lequel ils ont conservé 50% des parts.
1: Ah, là, ils ont quand même gardé 50%.
0: 50%.

0: que serait intéressant de voir, bah, c'est les sales décisions qui vont être prises, que Nestlé ne voulait pas officiellement prendre lui-même.
1: Oui, mais ce qui est amusant, c'est que...
0: Il cherche à garder l'eau pour le 21e siècle.
1: Oui.
0: Mais se débarrasser de l'étiquette...
1: C'est ça, Nestlé.
0: Oui, c'est ça.
1: C'est parce que Nestlé Water, ça a quand même fait du bruit. Vous avez fait du bruit.
0: Bien sûr.
1: Vous avez quand même été très loin.
0: Ah oui.
1: Vous avez été écouté par les médias, entendu, et ça a quand même donné... Ça a donné quand même lieu à une publicité néfaste pour Nestlé.
0: Bien sûr.
1: C'est quand même...
0: Alors ce que je ne sais pas, ça, on discutera avec les avocats, c'est si une condamnation survient maintenant, surtout si on refait un procès, est-ce que c'est Nestlé ou est-ce que c'est celui qui a racheté qui endossera la responsabilité?
1: Là, ça risque de refaire de nouveaux caducs.
0: Ouais, c'est une question. Alors d'autant plus que, c'est pour ça que c'est intéressant de poser le problème sans y répondre, c'est que Nestlé va avoir un deuxième procès.
1: Oui.
0: Alors qu'il n'en a jamais eu, hein.
1: Oui, oui.
0: Ni en France ni ailleurs.
1: Hein. Oui, oui.
0: Ils s'en tirent toujours en payant.
1: Oui, bah, comme...
0: Et le deuxième procès, ça va être les pizzas Buitoni, dans laquelle il y a deux enfants morts. Les pizzas Buitoni appartiennent à Nestlé.
1: Oh non.
0: Et il y a eu deux décès d'enfants qui sont avérés, hein,
1: oui,
0: par des intoxications alimentaires, etc. Et ça, ils redoutent. Ils redoutent. Et les pizzas Buitoni appartiennent toujours à Nestlé, hein, et pas à quelqu'un d'autre. Et donc leur risque serait d'avoir deux condamnations coup sur coup. Une pour les décharges plastiques, une pour les morts, les pizzas Buitoni.
1: Oui,
0: et là, ça commence à faire casier judiciaire, ça commence à faire vraiment délinquant, quoi.
1: Oui, ça fait pas beau.
0: Ouais. Donc je pense qu'ils essayent de passer entre les gouttes. Et jusqu'à présent, comme je te disais, ils ont obtenu de ne pas avoir de procès sur les forages illégaux, les traitements illicites.
1: Oui.
0: Et par ailleurs, ils avaient pollué, par une usine agroalimentaire dans les Ardennes, ils avaient pollué un ruisseau avec 30 tonnes de poissons morts dans une rivière qui s'appelle l'Ain, L'A-I-N. L'Aisne.
1: L'Aisne, oui, ben oui.
0: Mais, on est dans le département des Ardennes, en l'occurrence. Et ils ont eu la même chose que pour les traitements illicites et les forages illégaux. Ils n'ont pas eu de procès, ils ont juste payé une amende.
1: Je ne peux pas imaginer qu'on ne fasse que payer une amende avec des choses aussi graves.
0: Puisqu'on va être dans une année électorale bientôt.
1: Ben oui, ça, oui.
0: Alors, ça c'est le gag. Quand on remonte à l'origine de ce droit,
1: oui,
0: c'est sous Hollande.
1: D'accord.
0: Il y a un ministre de la Justice à l'époque qui est le copain de régiment d'Hollande. Il faut tout savoir. Hein,
1: oui, non, il faut tout dire.
0: Qui s'appelle Sapin.
1: Surtout tout dire.
0: Hein, oui. S'appelle Sapin. Et donc, il a fait une loi Sapin.
1: Ouais.
0: Que nous, à l'époque, on avait un peu applaudi parce qu'il protégeait mieux les lanceurs d'alerte.
1: D'accord.
0: Il y avait une rubrique protection du lanceur d'alerte. Puis on n'avait pas trop lu le reste. Et puis il a introduisé un élément du droit américain. Quand une entreprise, ou un particulier d'ailleurs, hein, fait une fraude, comme nous, on veut récupérer de l'argent. Parce qu'à la limite, qui fasse un an de prison, on s'en fout. Mais si on peut récupérer 500 000 euros, 1 million,
1: mm-hmm,
0: ça fait de l'argent pour la sécurité sociale. Et donc il a introduit ça dans le droit français, pour les fraudes.
1: Mm-hmm.
0: Et puis donc on n'a pas suivi, il y a sans doute eu des trucs de fait. Quand Macron est arrivé, il y a eu Dupond-Moretti.

0: environnementaux.
1: Ah, ça, c'est pas banal.
0: Alors, tu t'aperçois que nos forages légaux, c'est un délit environnemental.
1: Oui, la pollution.
0: Non, pas la pollution.
1: Non, mais le traitement.
0: Les forages illégaux. Attends, j'y suis pas là-dessus encore.
1: D'accord.
0: Les forages illégaux.
1: Oui.
0: Voilà. Parce que s'il n'y avait eu que les traitements illicites, ça va être compliqué. Ils dépendent du code de la consommation. Le code de la consommation n'est pas éligible à la procédure dont je viens de te parler. Il n'y a que les fraudes et les délits environnementaux.
1: Mais alors comment ils ont réussi à le faire passer?
0: Eh bien parce que le texte dit que le procureur de la République, ça dépend de lui, hein, puisqu'il n'y a pas de juge.
1: Ah d'accord, oui.
0: Le procureur de la République peut joindre n'importe quel dossier par ce qu'ils appellent la connexité. J'estime que cette bouteille d'eau est connexe de cette bouteille d'huile, je les juge toutes les deux en même temps. Donc par connexité, il a amené les traitements illicites sur nos forages illégaux environnementaux.
1: D'accord.
0: Et là, j'ai critiqué ça par des juristes universitaires en disant c'est scandaleux. Il faudrait quand même qu'il y ait au moins un lien pour qu'on puisse lier deux affaires. Mmh. Parce que là, elles n'ont rien à voir. Donc les traitements illicites sont passés à la trappe parce que nous, on avait déposé plainte pour des délits environnementaux.
1: Là, on peut dire quand même qu'ils s'arrangent à leur sauce.
0: Ah oui, mais c'est gravissime. Et ça passe inaperçu.
1: Bah, personne n'est au courant de ça. Je mets ma main à couper qu'il n'y a pas une auditrice à un auditeur qui est capable d'appeler Radio Limoso pour nous dire, écoutez, moi j'étais au courant.
0: Ouais.
1: Alors là, je mets au défi.
0: Ouais. Hein, mais notre avocat.
1: Je vous offre une bouteille.
0: Notre avocat qui est spécialisé dans le droit de l'environnement. Quand le procureur d'Épinal nous a écrit, c'était en juin 2024, pour dire, je vais faire une convention judiciaire d'intérêt public, ça s'appelle comme ça.
1: Hein?
0: Une CJ, convention judiciaire d'intérêt public environnemental. Ça vous intéresse, vous venez dans mon bureau, ça vous intéresse pas, j'en ai rien à battre, je la fais. Et je la ferai tout seul avec Nestlé. Mais si je la fais tout seul, vous aurez rien. Il faut que vous entriez dans la danse et demandez des sous. Donc, grosse discussion, y compris avec René-Lise, tu vois un peu, il faut pas aller là-dedans, ce qu'on comprenait tous. Et puis nous, on s'est dit, mais si on n'a pas d'argent, on pourra jamais poursuivre des procès sur Nestlé. Donc on est rentré dans la danse. Et on a touché de l'argent qui nous permet aujourd'hui de mettre des... Je peux dire combien, on a touché 100 000 euros,
1: oui.
0: Hein, avec lesquels on n'est pas allé manger au restaurant.
1: Non, d'accord.
0: Mais on paye nos avocats, on poursuit les procédures judiciaires. Tout le sujet autour du plastique, il faut le financer. Les avocats, ils travaillent pas gratuitement, non. Même s'ils sont très sympas. Hein, voilà, donc on a fait ce choix-là.
1: Je vous remercie beaucoup, chères auditrices et auditeurs, de votre écoute. Merci beaucoup, Bernard. Et à très bientôt pour une prochaine affaire. Parce que là, franchement, c'est digne de... Allez, qu'est-ce qu'on pourrait dire?
0: C'est incroyable. Hein.
1: Oui, c'est digne de, je sais pas...
0: Mais je trouve qu'ils sont...
1: Maigret, non.
0: Ils sont fortiches dans l'anticipation de ce qu'ils vont faire.
1: Ben disons, il y a des gens qui ont fait droit et qui manipulent très bien le droit.
0: Exactement.
1: C'est ça.
0: Et pareil sur le droit constitutionnel.
1: C'est ça. Voilà. Merci beaucoup, à bientôt.
0: Voilà, délibéré de l'appel de 17 septembre. Donc, on pourra en reparler.
1: On pourra en reparler. Merci bien, chers auditrices et auditeurs. À très bientôt.

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Je m'appelle Monsieur Girafe. Je suis un homme orchestre, troubadour, un voyageur. Et je vous propose maintenant de partir avec moi découvrir les trois trésors. Ça va être une aventure initiatique. Ça veut dire qu'on va y apprendre quelque chose. J'espère qu'on va en sortir plus grand qu'on est arrivé. Moi, je suis là pour ça, mais vous êtes là pour ça aussi. Et donc, on va y aller. Alors, il y aura trois étapes. La première étape, elle va nous emmener en Asie, la deuxième en Afrique, la troisième en Australie. Et la première étape, c'est une première porte qui s'ouvre avec une première clé. Cette clé, je vais vous la donner et vous en ferez ce que vous voulez. Cette première clé qui va nous permettre de faire jaillir l'esprit du Daou, ça s'appelle le silence. Allons-y pour un moment de silence. Son souffle, c'est le vent. Sa voix, c'est le tonnerre. Sa chair, c'est la terre. Ses veines, nos rivières. Ses dents, ce sont nos roches. Ses poils, nos forêts. Et sa colonne vertébrale sont nos montagnes sacrées. Pour l'appeler, rien de plus simple. Après un moment de silence, prendre une inspiration, regarder le ciel et crier de toutes ses forces. Daou, essayons. 1, 2, 3.

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1: La fête de l'enseignement du 19 juin 1904. Cette fête rappelle la date du 19 juin 1872, jour de dépôt à l'Assemblée nationale d'une pétition signée par bon nombre de Français demandant un enseignement primaire laïque et obligatoire. C'est une fête nationale organisée à l'initiative de la Ligue de l'enseignement. Chaque ville organise cette manifestation librement et à ce titre, une subvention a été attribuée par la mairie de notre ville en reconnaissance de l'engagement du président de la Ligue de l'enseignement du cercle de Remiremont. Dans notre commune, la cérémonie s'est déroulée au marché couvert, entièrement décoré pour l'occasion. Des autorités civiles et militaires étaient conviées, le général de division, le sous-préfet et un grand nombre de représentants de l'enseignement. Pour l'occasion, les enfants ont appris des chants et des poésies. Une mention très spéciale est attribuée à « Science et liberté », poème écrit par Joseph Houot et récité par un ancien élève des écoles et ouvriers graveurs, M. Paul Maurice. Suite à cette manifestation, une délibération du 28 janvier 1905 stipule qu'une fête des écoles aurait lieu annuellement. Les archives de Remiremont possèdent beaucoup de documents relatifs aux fêtes organisées dans le domaine scolaire. Joseph Houot, l'écrivain du poème, écrit sous le nom, en fait, de Jacques Néral. C'est un poète dramaturge, journaliste, né le 15 mai 1876 à Remiremont et mort pour la France le 9 décembre 1914. La Première Guerre mondiale a brutalement interrompu son ascension. Auteur de romans, de pièces de théâtre et de recueils poétiques, il collabore à de nombreuses revues dont il fut secrétaire de rédaction pour La Petite République aux pages modernes. Les œuvres de Néral sont quasiment introuvables. Son œuvre est marquée par un lyrisme mélancolique. C'est au théâtre qu'il connut de son vivant son plus grand succès. En 1915, l'Académie française lui décerne le prix Jules Devenne à titre posthume. Albert Gleizer a peint un portrait de lui, un portrait cubiste.
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0: 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Très bon début de soirée.
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Amis auditrices, amis auditeurs, bonsoir. Vous êtes bien à l'écoute de RGM, 107 MHz. Ben oui, vous pouvez vérifier, 107 MHz. Alors, soit sur les ondes, soit sur Internet. Je crois qu'on est plus écouté sur Internet que sur les ondes maintenant. Ah oui, parce que notre émetteur n'a pas une puissance extraordinaire. Puis on était gêné par les feuilles, les histoires de compteurs, de... Enfin, bon, voilà. Alors, maintenant... l'émission de ce soir, c'est le calendrier des esclavages et des libérations. Alors le titre, il vient de Albert Harry. Les dates, bon, voilà, c'est lui. Ensuite, le programme. Eh bien, Stéphane Peu-Narol, Sandrine Rousseau, Alain Boer. Alain Boer, vous connaissez à la télé. Ah oui, si on voit le début de une parole d'Alain Boer, faut l'écouter jusqu'au bout. Alain Boer, le système sur l'insécurité en direct. Alors, ouais, il explique le système et il le démonte un peu, hein. Cherche à comprendre, lui. Claude Vanoni et Céline Dion. Mathilde Panot, nous augmenterons le SMIC à 1 700 € net. Le calendrier des esclavages et des libérations, hein. Le discours de Jean-Luc Mélenchon à la fête de l'UMA. Alors, la première partie, hein, 20 minutes. Mais la suite, vous y aurez peut-être droit si vous êtes sage. Le dollar, 1971, plus adossé à l'or. Eh non. Le dollar, il n'a plus rien à voir avec la valeur de l'or. Alors, lui, il a la valeur qu'on veut bien lui attribuer. Ce qui n'est pas le cas des autres monnaies. Alors ensuite, la Deuxième Guerre mondiale, sioniste, Palestine, fascisme. Et puis, Hitler n'a jamais été élu. Manon Bril. Un message pour le RN, elle est piquante, Na, Jules Prada. Et puis, une petite revue de presse, ce sera tout pour ce soir. Bonne soirée.

0: Comment on fait d'ici 2027 Tu as dit que j'étais député de la Seine-Saint-Denis, puis je t'ai corrigé, je t'ai dit que j'étais député, certes, de la Seine-Saint-Denis, mais tout particulièrement de Saint-Denis.
1: Tout à fait.
0: Et donc, nous, à Saint-Denis, je vais pas en faire un exemple pour la France entière, quoique, pourquoi pas. En 2020, on a eu des élections municipales et la France insoumise et les communistes, on s'est divisés. Et on a perdu la ville. Et donc, on a quand même assez vite tiré les enseignements de cela. Et dès 2021, il y a eu des élections départementales et nous avons fait des binômes communistes insoumis dans les trois cantons de la ville de Saint-Denis. Et on en a gagné un, on en a raté un autre de 50 voix. Enfin bon, bref, mais on a fait de très bons résultats. Et à partir de là, le chemin, il était tracé, le chemin de l'union. Parce que moi, ma conviction, pour revenir sur 2027 et sans aller jusqu'où, là, tu aimerais que j'aille et que je n'irais pas. Mais pour dire deux choses sur 2027...
1: Tu peux toujours essayer. Hein.
0: Oui. mais on a encore quelques mois où on peut s'amuser comme ça, mais on finira par conclure.

0: Emmanuel Macron, guerre civile. Il le dit plusieurs fois lors d'une interview qu'il a donnée à un podcast. Il estime que si le programme, c'est comme ça qu'il le dit, si les programmes du RN ou de LFI arrivent au pouvoir, alors ils mènent à la guerre civile. Est-ce qu'il agite les peurs ou est-ce qu'il y a en effet un véritable risque de guerre civile ?
1: Alors d'abord, professionnellement, j'ai beaucoup rencontré de pompiers pyromanes. C'est la première fois que je vois un pyromane qui s'étonne après avoir gratté les allumettes, mis de l'essence, oublié de payer la facture d'électricité, qu'est le feu. Deuxièmement, oui, il y a un risque, bien sûr. Le risque, il est celui de la confrontation, du clash. Et il y a une rageosphère en France qui a commencé et qui s'est accentuée au cours des 30 dernières années par la perte de la confiance qui existe entre le peuple et les politiques depuis le référendum sur la Constitution européenne refusé par une majorité de Français.
0: 2005.
1: Et la capacité des responsables politiques à contourner cette décision sans faire appel, pour essayer de les convaincre, à la même population. Donc l'absence de référendum et d'appel direct au peuple a amené une partie de la population à voter avec les pieds, l'abstention, ou à se réfugier dans des extrêmes qui ont progressé de manière systématique d'un million de voix à chaque élection, à une exception près, la présidentielle Sarkozy, où il avait fait réduire le Front National en première tentative, et où il avait perdu 2 millions de voix la deuxième fois par défaut d'avoir répondu à ses aspirations. Et donc ce processus-là est un processus long, lent, et qui s'est accentué avec les gilets jaunes d'un côté.
0: Donc c'est-à-dire que c'est pas quelque chose qui ne serait que sur cette période-ci, c'est vraiment une sorte de lame de fond, oui, lente, déterminée depuis longtemps.
1: Intense.
0: Alain Bauer, quand vous dites oui, il y a un risque, ça veut dire quoi? Ça veut dire quel genre de risque? Ça veut dire des émeutes? Au fond, d'ailleurs, on se dit, il y a un an, quasiment jour pour jour, le pays était à feu et à sang avec les images terribles des nuits d'émeutes qui se sont succédées. Est-ce que c'est à cela qu'on pense quand on dit guerre civile ?
1: Alors c'est à l'intensification de ça. Une émeute en France, ça fait 1000 ans qu'on a déjà crié, mais les émeutes récentes, c'est 3 jours et 4 nuits, 2 jours et 3 nuits, on a une intensification. C'est des émeutes de plus en plus TikTok. Elles commencent très vite et elles s'arrêtent immédiatement. On passe de l'émeute au pillage et on passe à autre chose.
0: Quand on parle de guerre civile, on parle pour le coup d'affrontements armés qui durent.
1: Oui, c'est la Nouvelle-Calédonie, si vous voulez un exemple. C'est-à-dire, c'est structuré, ça ne se termine pas. Là aussi, le gouvernement a mis le feu, s'étonne que le feu ait pris et ne sait pas comment arrêter le feu puisqu'il ne répond à aucune des problématiques du mode d'emploi de la négociation. C'est-à-dire de comment on éteint un incendie. En général, il y a des procédures. On apprend ça chez les sapeurs-pompiers. Là, nous avons des amateurs, des cons, qui ont décidé...
0: Je vous sens très en colère, c'est enfin très...
1: Oui.
0: En fait, vous êtes
1: non,
0: sidéré. Vous êtes sidéré du risque qu'a pris...
1: Alors, sidéré, non, parce que depuis quelques années, j'ai compris que tout était possible et surtout n'importe quoi. Donc, la sidération fait pas partie de mon métier, parce qu'autrement, j'aurais arrêté il y a longtemps. Mais, d'un point de vue criminologique, ce que je voyais avec des pulsions criminelles irrésistibles deviennent des pulsions politiques irrésistibles. Et quand Narcisse et Néron rencontrent Caligula, on a un petit sujet qui, un jour, va falloir traiter dans le contrôle démocratique. Je parle pas de la légitimité de l'élection. Le vrai problème que nous avons est le suivant. Le peuple français va s'exprimer au premier tour et au deuxième
0: tour. Ça, c'est la démocratie.
1: C'est la démocratie. Il y a des gens qui expliquent qu'ils ne respecteront pas le résultat, même s'il est parfaitement démocratique, si les élections sont parfaitement libres, si on considère que les citoyens sont informés, si la campagne électorale est régulée, vous avez des temps de parole. Vous
0: c'est
1: êtes
0: qui ces gens-là? Parce que on a entendu, par exemple, Jean-Luc Mélenchon hier dit qu'il respecterait le choix des urnes si le RN sortait vainqueur des élections.
1: Ah, ben c'est une excellente nouvelle. D'ailleurs, je remercie Jean-Luc Mélenchon d'avoir fait cet éclaircissement, puisque une partie de l'électorat, des groupes qui constituent le nouveau Front populaire, explique qu'ils vont entrer en résistance. Alors, je ne juge évidemment pas des raisons et des conséquences. En tant que citoyen, j'ai moi-même mes préférences, mais en tant que académique, j'applique ce que j'appelle la neutralité axiologique. Il y a un scrutin, il est libre, il est régulier, on respecte le résultat des urnes. Après, on fait confiance au Parlement, au Conseil constitutionnel, aux institutions pour réguler les pulsions majoritaires.

C6 Citroën de 1935. Et qui était avec moi à l'arrière de la voiture? Une Québécoise, Céline Dion. Je vous jure que c'est vrai. Et en répétant, la voilà qui tombe en panne. Non, pas Céline. La voiture. Puis Céline était très, très gentille, adorable. Elle avait 19 ans et demi, hein, 1988, c'était. Elle m'a dit, ça fait bien quand même, t'as un gros d'accent. C'était déjà une vedette alors qu'elle n'était pas encore très connue. En descendant de la voiture, on était filmé, on faisait coucou à la caméra, on disait bonjour à Drucker, puis on rentrait. Puis ben, elle était du côté gauche, elle descendait la première. Bon, elle va rentrer. Eh ben non. Elle a fait coucou à la caméra, elle a attendu, elle m'a tendu la main, on est rentré ensemble.

0: Que dit Mathilde Panot de cette affaire de Carcassonne? La présidente du groupe LFI à l'Assemblée nationale est votre invitée ce matin, Mélie Carouer. Bonjour.
1: Oui, bonjour, bonjour à tous. Bonjour Mathilde Panot.
2: Bonjour.
1: Merci d'avoir accepté l'invitation. Est-ce que la réaction, selon vous, est à la hauteur? Le parquet de Carcassonne ordonne la suspension des policiers municipaux dont Christophe vient de parler à l'instant pour des propos racistes, homophobes, misogynes. Le ministre de l'Intérieur, Laurent Nunez, a de son côté réclamé un contrôle de cette police municipale. Il parle d'échanges indignes, de l'uniforme de la police municipale, des valeurs de la République. C'est à la hauteur?
2: En tout cas, je crois que ça montre que derrière les cravates, le Rassemblement national n'a pas changé et qu'il y a dans le Rassemblement national qui promeut des idées racistes, toujours des individus à la fois racistes, vous l'avez dit, homophobes, sexistes. Et donc, face à une extrême droite qui ne cesse de fracturer le peuple de France, nous devons tout faire pour les empêcher d'être au second tour de l'élection présidentielle.
1: La réaction des pouvoirs publics, vous la trouvez à la hauteur?
2: En tout cas, je ne comprends pas pourquoi est-ce qu'une enquête qui est menée depuis janvier 2026 met 8 mois à faire en sorte qu'il y ait une suspension de ces policiers, puisque je rappelle qu'il y a le policier qui émet ses propos, mais aussi l'ensemble des policiers municipaux qui derrière rient dans une mairie dont le maire s'est déjà fait remarquer par une première mesure qui était un arrêté anti-mendicité, donc anti-pauvre, mais aussi derrière avec un jet d'eau contre les syndicats qui manifestaient puisqu'il leur a enlevé les locaux municipaux, ou encore qui a enlevé les subventions à la LDH. Voilà ce qu'est l'extrême droite dans notre pays.
1: Bon, effectivement, son produit en novembre 2025, l'homme qui tient les propos les plus extrêmes, on remet tout dans le contexte, c'est un ex-militaire, membre bénévole du service d'ordre de Jordan Bardella. Le RN a annoncé avoir immédiatement procédé à sa radiation du service et à son exclusion du parti. Pour vous, c'est largement insuffisant? Le maire RN en place, d'ailleurs, a dénoncé les propos, il a parlé de propos.
2: Sauf que ce policier était aux côtés de ce maire au moment de sa victoire, est un très proche du maire selon les enquêtes qui ont été faites, était avec Jordan Bardella lorsqu'il venait dans le département, dans son service d'ordre, et le fait de nous expliquer qu'il y a quelques brebis galeuses est en fait quelque chose de systémique à l'intérieur du Rassemblement national, et on le voit avec les débats qu'il ne cesse d'imposer à la société qui

0: La loi que nous appelons permis de tuer XXL, qui donnerait une présomption de légitime défense aux policiers, qui vient directement du programme de Jean-Marie Le Pen, de dire que nous n'acceptons pas ni les violences policières, ni un manque de déontologie comme c'est celui-ci, car cela déshonore l'uniforme des policiers.
1: Mais vous dites raciste, problème de racisme au sein de la police ?
0: Je crois que ce n'est malheureusement pas la première affaire que nous voyons, et donc oui, il y a une nécessité de réaffirmer que la police doit être républicaine dans notre pays.
1: Bon, quelque chose me dit que nous en reparlerons, notamment peut-être à l'occasion de cette manifestation dont vous parlez. On va parler du carburant au plus haut. Il n'y a plus de tabou même pour parler de 3 euros potentiellement à l'horizon. On va revenir sur les prix, mais d'abord, moi, je vais vous demander si vous pensez qu'une colère sociale similaire à celle des Gilets jaunes est en train de poindre dans le pays. Sur les réseaux sociaux, on voit même une date affiliée au code des Gilets jaunes, le 17 octobre prochain. Vous y croyez à cette colère ?
0: En tout cas, cette colère existe. C'est une réalité. Il faut se rappeler que pendant les Gilets jaunes, le carburant était à 1,40€, 1,50€. Nous sommes aujourd'hui à plus de 2,20€. Vous l'avez dit, ces prix pourraient encore largement augmenter. Et donc, évidemment, cette colère existe. Cela se montre dans le quotidien des Français et des Françaises qui, ici, perdent de l'argent en allant travailler tellement le carburant est cher, qui se privent de tous les petits plaisirs de la vie, aller au restaurant, aller voir sa famille, aller en vacances. Et donc, cette situation est insupportable. Il faut un blocage des prix.
1: Mais est-ce que vous appelez même à l'expression de cette colère, au retour de la colère dans la rue ? Je vais prendre une autre date. Il y a le 29 septembre prochain. Oui. La CGT a lancé un appel à la grève dans la fonction publique. Mais on voit que les pompiers vont se mobiliser. Oui. Pour leur raison à eux, les agriculteurs sont très en colère en ce moment. On voit aussi les buralistes ici. Et là, est-ce que vous appelez à agréger ces colères pour un grand mouvement social de rentrée ?
0: Nous, on participera à l'ensemble des mobilisations et des dates que vous avez exprimées.
1: Le 29, vous serez dans la rue aux côtés de la CGT.
0: Qui a montré que la Macronie a absolument tout détruit de ce pays depuis 10 ans. Mais je vais vous dire, je pense qu'il faut comprendre la dynamique qu'il y a autour de notre campagne. Les 12 000 personnes qui étaient à Lille, les 10 000 personnes lors de nos universités d'été, les 26 000 personnes qui étaient à Saint-Denis, aussi avec l'envie d'en finir avec Emmanuel Macron et son monde de malheur. Il y a un dégagisme qui s'exprime dans cette campagne présidentielle et donc cette colère, elle va évidemment s'exprimer dans la rue. Je rappelle qu'il y a un an tout pile, c'était le mouvement Bloquons tout qui avait provoqué le départ de Bayrou. Mais donc elle s'exprime dans la rue, elle va aussi s'exprimer dans les urnes et c'est justement dans le moment dans les urnes, le 18 avril et le 2 mai, premier tour et second tour de l'élection présidentielle, que votre bulletin de vote vaut autant que celui de Bernard Arnault ou de n'importe quel riche de ce pays.
1: Sur les carburants, ça va être difficile de dire que c'est 100% la faute d'Emmanuel Macron, parce qu'il y a quand même une grosse part de géopolitique. C'est l'Iran, c'est Donald Trump. Est-ce que vous pouvez tout mettre sur les épaules de l'exécutif ?
0: Il y a plusieurs choses. Avant de parler des conséquences économiques de la guerre et des profiteurs de guerre, comme Total par exemple, il faut évidemment penser aux peuples qui subissent ces guerres illégales. Je pense au peuple iranien avec 150 écolières qui avaient été tuées dès le premier jour de cette guerre illégale par une frappe américaine. Je pense au peuple libanais qui, rien que le week-end dernier, a eu 177 violations du cessez-le-feu. Et je pense évidemment au peuple palestinien et notamment à cette petite fille de 8 ans, Wafa Akila, qui a été tuée le jour de la rentrée avec son père. Et donc, son premier jour de rentrée à l'école aura aussi été son dernier. Donc, il faut d'abord penser à eux.
1: Mais pouvez-vous dire aujourd'hui, les carburants, c'est la faute de
0: Pourquoi
1: Macron ?
0: Pourquoi je dis que c'est profiteurs de guerre ? C'est parce que...
1: Pardon, Mathilde Panot, est-ce que vous pouvez dire aujourd'hui, les prix des carburants, c'est la faute du gouvernement ?
0: En tout cas, c'est non, mais je peux dire que Emmanuel Macron a une solution sur la main qui s'appelle le blocage des prix, qui ne coûte pas un seul euro d'argent public, pas un seul euro d'argent à l'État,
1: alors là,
0: et qu'il peut mettre en place immédiatement et qu'ils ont refusé de mettre
1: ça
0: en place.
1: C'est le gros...
0: Et donc de protéger.
1: Ça, c'est le gros débat. Allons-y, c'est le gros débat du moment qui est ultra concernant, bien évidemment. Vous êtes nombreux à demander blocage ou plafonnement. Michel-Édouard Leclerc a finalement dit que c'était inéluctable. Mais le gouvernement, il a répondu hier. Il dit non, on ne va pas faire ça. Nous, on privilégie les aides ciblées, c'est mieux. On n'a plus de sous, Mathilde Panot. Voilà ce qu'on nous dit. On n'a plus d'argent. C'est pas rentable. Les rentrées de TVA ne couvrent pas les baisses de consommation. Les aides au carburant. Dominique Schellcher, patron de Système U, une autre enseigne, dit plafonner les prix, ça coûte cher. C'est quelque chose qu'on ne peut pas préconiser aujourd'hui. Et Nicolas Dos, qui était là sur ce plateau, vous avez certainement entendu un peu plus tôt, il rappelait que quand on a aidé le carburant d'avril à décembre 2022, il y a eu des aides, 8 milliards d'euros, mais pour une aide in fine pour les Français de quelques centimes, 8 milliards, une fortune, un plein et demi par automobiliste.
0: Vous savez quel est le
1: final.
0: Taux de recours.
1: C'est la réponse qu'on fait à
0: ces aides au carburant. Le taux de recours, il est de 24%. Nous ne demandons pas des aides ou des chèques qui, en fait, vont se retrouver directement dans les poches des actionnaires de Total. Total a fait 11,2 milliards de bénéfices en

0: 6 mois seulement, c'est-à-dire une augmentation de 77% par rapport à 2025. Donc, le gouvernement ment lorsqu'il dit que nous n'avons pas les moyens de faire un blocage.
1: Il fallait les prendre dans les poches de
0: Total. Le blocage des prix ne coûte rien à l'État. Le blocage des prix et le plafonnement des marges fait que justement, ce sera à Total et aux profiteurs de guerre de devoir payer et non pas au peuple de France. Car les bénéfices dont je vous parle, les 11,2 milliards, qui vont se retrouver en dividendes, qui chaque année atteignent des records pour Total, eh bien, justement, ces bénéfices et ces dividendes sont faits sur le dos du peuple de France. Donc le blocage des prix, c'est un simple décret. C'est permis par le Code du commerce. La France l'a fait en 1990, vous l'avez rappelé tout à l'heure. Cela n'a pas créé de pénurie, contrairement à ce qui a été dit. La France, peut-être ne le savez-vous pas, mais le fait à La Réunion, par exemple, où il y a des prix qui sont administrés.
2: Et on ne dit pas de pénurie. Mais pardon, comme vous parlez de Total, Total plafonne les prix. Vous dites pas merci Total de plafonner les prix. Je le dis en souriant parce que je me doute que non.
0: Non, je ne dis pas merci Total. D'abord parce que je rappelle que les multinationales de l'énergie fossile sont ceux qui sont responsables de la situation que nous avons vécue cet été, avec des méga feux, avec 6 pompiers qui sont décédés, 200 qui ont été blessés, le plus grand déplacement de population jamais vu depuis la Seconde Guerre mondiale. Première chose. Deuxième chose, Total est en train de faire une opération commerciale. Quelle est-elle ? Il est en train de détruire les distributeurs indépendants, notamment en ayant un appel d'offres vers ses propres stations-service puisqu'il a décidé de les plafonner à 1,99€. La réalité, et ça va répondre à la question que vous me posez tout à l'heure sur la guerre, la réalité c'est que les coûts de production de Total n'ont pas augmenté. La réalité, c'est que Total fait de la spéculation et que c'est uniquement spéculatif l'augmentation des carburants.
2: Donc, reste que les Français vont dans les stations Total en ce moment au point de
0: oui, de mais s'il y avait des pénuries, justement, s'il y avait un blocage des prix, cela ferait que Total n'aurait pas un avantage comparatif, alors que, je le rappelle, ils ont la totalité de la chaîne et que régulièrement, année après année, Total ne paye pas un seul euro d'impôt sur les sociétés.
2: Sur la baisse des taxes,
0: par un effet d'évasion fiscale.
2: Et la question de la baisse des taxes, le Rassemblement national propose une baisse de taxes, mais pas seulement. Je voyais le président de la branche station-service, par exemple, la baisse de taxes. Un centime de taxe en moins, ceci dit, c'est 500 millions de manque à gagner pour l'État, mais
0: bah oui,
2: vous en pensez quoi?
0: Ce n'est pas une solution. Pourquoi? Parce que derrière, vous allez avoir des milliards de manque à gagner pour l'État, et donc vous allez prendre de l'argent du contribuable pour là aussi faire directement des chèques cadeaux à Total. Donc, il faut faire le blocage des prix.
2: Bon, on attendra la réponse de M. Pouyanet. Je pense qu'il sera à nouveau invité à participer à ce débat collectif.
0: On a un gouvernement qui préfère justement céder au chantage que fait M. Pouyanet, à qui ils ont donné la Légion d'honneur et je ne sais quoi, qui a dit qu'il allait arrêter le fait d'arrêter les prix à 1,99€ s'il y avait une surtaxe sur les bénéfices exceptionnels des multinationales. Et là, on entend que M. Lecornu explique qu'il va diminuer cette surtaxe, ce qui est absolument indécent et indigne, d'autant plus que cette semaine, il a adressé une fin de non-recevoir aux pompiers qui demandent juste les moyens pour pouvoir remplir leur mission d'intérêt général.
2: On reste sur la pression sur les entreprises. Sébastien Lecornu, il promet une baisse de la contribution exceptionnelle demandée aux très grosses entreprises. Il a écrit une lettre. Il dit qu'il n'y aura pas de nouvelle hausse d'impôts et donc il dit qu'il concède aux grandes entreprises une baisse de cette contribution exceptionnelle. Vous qui avez défendu encore dans le cadre du budget 2026, au contraire, une taxation renforcée des très grandes entreprises, j'imagine que vous hurlez encore ce matin.
0: C'est-à-dire que vous avez un gouvernement qui explique qu'ils vont prendre à la fois aux malades, qu'ils vont prendre aux retraités, qu'ils vont prendre aux étudiants avec les APL, bref, qu'ils vont prendre dans les poches de tout le monde, comme ils le font depuis des années, qui a mené au désastre qu'il y a aujourd'hui. Je rappelle que 1300 milliards de dettes supplémentaires, c'est le bilan d'Emmanuel Macron. 70 000 défaillances d'entreprises, c'est le bilan d'Emmanuel Macron. Donc, il va falloir arrêter les cadeaux aux plus riches qui ont coûté
2: les grandes entreprises et les fédérations professionnelles, elles dénonçaient avec cette surtaxe une surenchère fiscale mettant en danger leurs investissements, leur compétitivité à l'international. Vous l'entendez aussi, cet appel des entreprises qui vous dit, mais en fait, pour nous, c'est pas tenable. Aujourd'hui, ce n'est pas tenable.
0: Moi, je n'entends pas qu'il y ait une sécession à la fois des plus riches de ce pays et des grandes entreprises qui refusent de contribuer à l'État. Je rappelle que chaque année, donc, l'État a un manque de 60 milliards d'euros. Et que si on faisait, par exemple, la taxe Zuckmann pour que les ultra-riches paient autant d'impôts que la moyenne du peuple de France, et qu'on faisait la taxe réellement, que les grandes entreprises payent réellement sur leurs bénéfices ce qu'ils doivent à l'État, eh bien, on aurait déjà 43 milliards d'euros par an.
2: Vous allez continuer à demander la hausse du SMIC, j'imagine, Mathilde Panot.
0: Alors, non seulement on va continuer à demander la hausse du SMIC, mais nous avons notre niche parlementaire. Le seul jour où on peut décider de l'ordre du jour. C'est-à-dire, c'est le 29 octobre.
2: D'accord.
0: Et donc, nous avons déjà annoncé que nous allons mettre l'interdiction des deux pesticides qui ont été réautorisés cet été, qui s'attaquent directement au cerveau des enfants. Nous avons annoncé que nous allons mettre un texte pour créer un corps de fonctionnaires pour les accompagnantes d'élèves en situation de handicap qui sont aujourd'hui payés 950 euros par mois, ce qui est une honte absolue. Eh bien, je vous annonce ce matin que nous allons mettre dans notre niche parlementaire un texte à la fois pour proposer l'augmentation du SMIC à 1700 euros net, l'augmentation du minimum vieillesse, mais aussi l'indexation des salaires sur l'inflation. Et chacun et chacune devra se positionner sur cette question. Et quoi qu'il arrive, ce seront des décisions que Jean-Luc Mélenchon prendra à l'Élysée.
2: Un SMIC à combien brut ?
0: À 2142 brut.
2: Vous savez très bien que les entreprises disent, j'avais Thierry Marx à votre place il y a encore 15 jours qui disait, nous les hausses de SMIC, on n'arrive pas à les intégrer, on n'arrive pas à la gérer, c'est trop de pression. Ça pèse très lourd sur nos charges d'entreprise, sur notre compétitivité. Et puis en plus, il y a ceux qui parlent d'enfermer les salariés dans les bas salaires. D'ailleurs, beaucoup répondent, non, mais c'est pas ce qu'il faut faire, il faut faire une TVA sociale, il faut basculer tout ça sur la fiscalité, la consommation.
0: Non, la TVA sociale est une hérésie. Mais je vais expliquer simplement. D'abord, donc, nous augmentons le SMIC, c'est un simple décret. Ensuite, nous demandons des négociations annuelles obligatoires pour que justement les autres salaires augmentent eux aussi, pour qu'il n'y ait pas le tassement dont vous êtes en train de parler autour du SMIC. Troisième chose, quand vous parlez par exemple avec des libraires, avec des restaurateurs, avec des fleuristes, ils vous expliquent que leur problème de compétitivité tient en plusieurs choses. Le loyer qu'ils payent, le problème des banques qui leur prêtent à taux trop fort, les prix de l'énergie puisqu'il n'y a plus de tarifs réglementés de l'énergie auxquels nous reviendrons. Et donc il faut d'abord gérer ces questions-là. Ensuite, chose très importante, lorsque vous augmentez le SMIC, comme vous le savez, l'économie française fonctionne majoritairement avec la consommation populaire, eh bien ce sont des gens qui justement vont retourner chez le libraire, chez le fleuriste, chez le restaurateur, et donc qui vont aider à remplir le carnet de commandes et à faire en sorte que ça aille mieux. Donc, et puis, dernier point très important, nous proposons une caisse de péréquation, c'est-à-dire que les grandes entreprises aident les plus petites pour justement augmenter les salaires.
2: Donc rendez-vous en octobre lors de votre niche parlementaire, c'est une annonce que vous faites ce matin. Est-ce que vous êtes prête en tant que parlementaire, à baisser votre salaire ? Visiblement, c'est une mesure qui sera en réflexion. Je précise que ce n'est pas à l'exécutif de décider, c'est au Parlement à la rentrée. Je crois que le brut mensuel de l'indemnité parlementaire s'élevait à 7 637,39 euros. C'était le montant de janvier 2024. Ça a peut-être changé un tout petit peu depuis. Vous êtes prête à baisser votre salaire ?
0: Moi, je pense qu'on aurait intérêt à ce que les parlementaires, surtout, que leur indemnité soit liée au SMIC. Parce que peut-être que ça ferait que, si c'était 2-3 SMIC, je ne sais pas, eh bien ça ferait que, par exemple, les parlementaires auraient intérêt, là aussi, à augmenter les salaires. Mais je vais vous dire, ce débat-là qui est mis par Sébastien Lecornu sur les parlementaires, vous n'avez pas parlé des ministres.
2: J'allais y venir. Voilà. Il envisage de diminuer l'indemnité des ministres et de leurs conseillers.
0: Alors, on va reprendre sur les ministres ce que ça crée. Il y a aujourd'hui 35 ministres. Imaginons, vous enlevez 10%, 1000 euros par mois aux ministres, ça va faire 500 000 euros par an. Un peu moins, d'ailleurs. 500 000 euros par an. 500 000 euros par an, c'est une heure de l'impôt de solidarité sur la fortune qui a été supprimé par Emmanuel Macron. Donc tout cela est anecdotique.
2: C'est quoi, c'est des magots ?
0: Mais c'est anecdotique, ça ne correspond pas du tout au montant qu'il faudrait avoir.
2: Mais et là, c'est une question de symbole, on comprend bien, les symboles comptent parfois, non ?
0: Mais moi, je n'ai pas de problème avec ça. Nous, on était les seuls à s'être opposés, par exemple, à ce qu'une des enveloppes des parlementaires s'augmente. Je n'ai pas de problème avec ça. Mais je suis en train de vous dire que s'il fait ça, c'est pour cacher le fait qu'il ne parle pas derrière les retraités, les malades, à peu près tout le monde, les travailleurs, qu'il ne parle pas du fait qu'il y a 13 000 millionnaires qui ne payent pas un seul euro d'impôt sur le revenu. C'est pour ne pas parler du fait que justement Total fait 11,2 milliards de bénéfices et qu'on va enlever la surtaxe sur les bénéfices des multinationales. C'est pour ne pas parler des ultra-riches à qui ils refusent toujours de demander autant qu'au reste de la population française. Donc c'est évidemment complètement anecdotique en termes de montant.
2: Alors je voudrais aussi vous poser une question ce matin à propos de l'affaire Barbara Butch, on l'appelle désormais comme ça. C'est cette DJ dont le concert a été interrompu il y a 2 mois à Grenoble, énorme polémique, il y a une soirée de musique électronique à Amiens qui a également été annulée parce que les conditions nécessaires à la sécurité et à l'accueil du public ne sont plus réunies selon l'organisateur, selon la salle de concert. L'association France-Palestine revendiquant ce mercredi une victoire après appel au boycott. Est-ce que vous dites en effet victoire ?
0: Je ne sais pas, je ne connais pas les conditions. J'ai vu comme vous que ce que disait la salle, c'est que les conditions n'étaient plus réunies pour accueillir Barbara Butch. Et je rappelle que si Barbara Butch est ciblée, c'est uniquement pour des positions politiques, notamment le fait d'avoir choisi d'aller jouer à l'ambassade de France à Tel Aviv, à quelques kilomètres d'un génocide qui malheureusement est toujours en cours.
2: Il y a pas mal de réactions. Alors on a vu après Grenoble, Amiens, Barbara Butch encore empêchée de jouer et l'extrême gauche jubile, ça c'est Sébastien Chenu. En France, ce ne sont pas les intimidations politiques qui doivent faire la programmation culturelle. Ça, c'est signé le patron de la région, Xavier Bertrand. Et il y a Jonathan Arfi, qui est le patron du CRIF, qui a condamné sur X une capitulation de l'État et qui l'appelle à exercer son autorité. Il dit « La chasse aux artistes juifs continue. J'appelle l'État à exercer son autorité pour que ce concert puisse se tenir. » Est-ce que vous dites effectivement qu'on est dans une chasse aux artistes juifs? Est-ce que vous appelez l'État à faire en sorte que ce concert puisse se tenir?
0: Le président du CRIF, comme d'habitude, est dans une manière de présenter les choses qui est absolument fausse et mensongère. Jamais Barbara Butch n'a été ciblée parce que juive. Je rappelle que nous nous battons aux côtés de nombre de nos concitoyens juifs, l'Union juive pour l'AFP, CEDEC et d'autres, pour dire que face à un génocide, on ne se tait pas, on le combat.
2: Et est-ce qu'il faut faire en sorte que ce concert se tienne? Parce qu'effectivement...
0: Mais écoutez, il y a toujours eu...
2: La programmation culturelle doit se faire.
0: De notre pays et dans l'histoire du monde d'ailleurs, il y a toujours eu des boycotts culturels qui se sont faits. Madame Butch est quelqu'un qui avait signé la loi Yadan qui visait à criminaliser les voix pour la paix. Donc qu'il y ait des voix qui disent qu'ils ne veulent pas soutenir cet artiste-là, qu'ils reprochent des positions politiques, ça s'appelle un boycott culturel, point.
2: Et là encore, je pense qu'on sera amené certainement à en reparler. Les questions de français nous attendent. Alors, je vais les découvrir avec vous en direct. Allez, on se tourne vers notre écran. Julie, au Mans, appelez-vous un rassemblement de toutes les gauches pour gagner la présidentielle?
0: Alors, bonjour Julie. Nous avons lancé dès le 3 mai, dès le moment où Jean-Luc Mélenchon a lancé sa candidature avec plus de 360 000 soutiens sur Mélenchon2027.fr, l'appel à une nouvelle alliance populaire, notamment envers les écologistes et les communistes avec qui nous avons toujours essayé de censurer la politique des différents gouvernements macronistes, et cette main est toujours ouverte en espérant que justement nous soyons les plus nombreux et nombreuses à porter un
2: toutes
0: programme
2: les gauches,
0: de rupture.
2: Vous mettez Raphaël Glucksmann dans toutes les gauches?
0: Écoutez, Raphaël Glucksmann de lui-même explique qu'il ne veut plus rien avoir à faire avec la France insoumise, et lorsque monsieur Glucksmann il y a un an appelait à ne pas voter la censure de François Bayrou par exemple, nous disons souvent de monsieur Glucksmann qu'un autre Macron est possible, et nous resterons fidèles à la parole que nous avons donnée aux électeurs et aux électrices, notamment au moment du nouveau Front populaire, c'est-à-dire de dire que nous construisons une politique en alternative et en opposition à Emmanuel Macron.
2: Autre question, je la découvre avec vous, c'est la question de, le suspense est intense, de Richard qui est à Paris. Alors estimez-vous que Sébastien Delogu doit être exclu de la France insoumise?
0: Donc bonjour Richard, non, je n'estime pas que Sébastien Delogu doit être exclu de la France insoumise, je vais expliquer. Il y a eu un article de Mediapart avec des informations qui par ailleurs sont contestées. Il y a maintenant
2: le versement de pension
0: sur la pension alimentaire. Il y a maintenant la juge des affaires familiales qui est saisie, et je n'ai aucun doute sur le fait que Sébastien Delogu remplira ses obligations qu'il doit évidemment remplir.
2: Autre question. Allez, je regarde avec vous, c'est Emmanuel Waterloo. Pourquoi traiter les milliardaires de nuisibles? Êtes-vous jalouse des riches? Vous demande Emmanuel.
0: Alors non, je ne suis absolument pas jalouse des riches, Emmanuel, notamment parce que ce que nous disons par nuisible, ce n'est pas une insulte qui est faite aux milliardaires, mais c'est qu'il y a aujourd'hui 53 milliardaires qui détiennent autant que 32 millions de Français. Et oui, il est nuisible à la société et à l'économie qu'il y ait des gens qui détiennent autant de richesses alors que 12 millions de personnes sont sous le seuil de pauvreté dans notre pays.
2: Est-ce que vous parlez de haine des riches? Parce que certains, je voyais sur les réseaux, disent voilà, c'est de la haine, c'est une haine des riches.
0: Non, ce n'est pas une question de haine des riches, c'est de dire qu'il est urgent dans notre pays de faire le partage des richesses. C'est ce que nous ferons, notamment avec l'augmentation du SMIC dont je vous parlais, mais aussi le fait de, par exemple, rendre l'impôt sur le revenu plus progressif, d'arrêter qu'un milliardaire paie moins d'impôts qu'une caissière, par exemple.
2: Moi, je ne veux pas prendre plus de temps à Christophe Barbier. Bonjour Christophe,
1: bonjour, Amélie,
2: merci
1: bonjour,
2: d'être
1: Mathilde
2: là
1: Panneau.
2: Face à bonjour. Mathilde Panneau.
1: Vous avez évoqué la primaire du Parti Socialiste. Est-ce que vous demandez à vos électeurs, à vos adhérents, de s'inscrire et de voter dans cette primaire organisée par le PS et Place Publique pour essayer de choisir choisir un candidat qui est proche de vous, enfin qui est favorable à l'alliance avec LFI. Je pense à Ségolène Royal ou Olivier Faure.
0: Non, je ne leur demande pas ça. D'abord parce que cette primaire coûte 15 euros et que je crois que les 15 euros seraient bien mieux investis dans la campagne de Jean-Luc Mélenchon s'il veut faire un don. Et la deuxième chose, c'est que la raison pour laquelle nous sommes opposés à la primaire, c'est parce que la primaire va donner lieu, donc le 15 octobre, à un résultat. Nous serons à 6 mois du premier tour de l'élection présidentielle et que nous ne croyons pas qu'il faut parler uniquement à soi-même, à ceux qui sont déjà convaincus, mais au contraire déborder tout cela et faire en sorte de faire retrouver le goût de la politique à beaucoup de gens. D'où le fait que je rappelle à tout le monde qu'il faut s'inscrire sur les listes électorales alors qu'il y a 11 millions de personnes non et mal inscrites.
1: Et il faudra un candidat et donc il faudra qu'il ait 500 signatures. Jean-Luc Mélenchon s'était un peu inquiété il y a quelques semaines de n'être qu'à 200. Bon, en 2021, il n'était pas tellement plus loin. Ça avance, ça progresse ?
0: Alors, le chiffre de 200 n'est pas le chiffre auquel nous sommes actuellement. Nous sommes à plus que cela. Le chiffre de 200 était le chiffre pour dire que nous avons en nombre de parrains et marraines de départ un nombre plus élevé que ce que nous avions la dernière fois. 2022, on était 17 parlementaires. Cette fois-ci, nous sommes 71. Il y a des maires, des conseillers régionaux.
1: Des députés européens.
0: Des députés européens, exactement. Mais je le dis, effectivement, le fait d'avoir les 500 parrainages reste un enjeu pour nous.
2: Vous en avez combien aujourd'hui ?
0: Je ne connais pas le chiffre exact qu'on a. On vous donnera les chiffres en temps voulu.
2: Mais on est mais 300, 400. Non, mais
0: en tout cas,
2: mais parce que vu l'écho que ça a eu, c'est vrai qu'on a envie de savoir si vous êtes proche ou loin. Bah, l'objectif, c'est un vrai enjeu
0: en
2: politique.
0: Tout cas, on donnera les chiffres en temps voulu, mais ce qui est évident, c'est que il ne faut pas croire que la façon dont on a pointé la France insoumise du doigt fait que des petits maires, qui par ailleurs n'ont pas demandé le droit, le devoir et le droit de parrainer, eh bien, se retrouvent parfois réticents à aider tel ou tel candidat. Et notamment celle de Jean-Luc Mélenchon. Donc ça reste un enjeu pour nous, on le prend très sérieusement et c'est pourquoi nous nous battons pour qu'il y ait 150 000 parrainages citoyens comme alternative aux 500 parrainages de maire.
1: Fabien Roussel était l'invité hier soir de LCI. Il a fait 802 000 voix en 2022 et il en manquait 420 000 à Jean-Luc Mélenchon pour être au second tour. La candidature Roussel, c'est votre principal anti, c'est l'anti-Mélenchon ?
0: Alors notre principal anti, c'est l'abstention et donc le principal point sur lequel nous sommes en train de nous concentrer, c'est d'empêcher la résignation. Vous savez, toute cette ambiance qui dit que l'extrême droite aurait déjà gagné. Et je crois qu'au contraire, on est passé, nous, de tout est perdu à on va gagner, que crie maintenant absolument tout le monde dans nos meetings et qui est extrêmement réjouissant.
1: Vous tendez la main à Roussel qui vous rejoint.
0: Fabien Roussel, évidemment, j'ai parlé de la nouvelle alliance populaire tout à l'heure. Nous tendons la main aux communistes. Après, Fabien Roussel prend une responsabilité, celle de peut-être nous empêcher d'aller au second tour de l'élection présidentielle. Et j'ai entendu les réserves, par exemple, du président du groupe
1: Stéphane
0: communiste
1: Peu
0: à l'Assemblée nationale, Stéphane Peu, avec qui j'aurai le plaisir de débattre lors de la fête de l'humanité.
1: C'est ce week-end.
0: Exactement.
2: Merci Christophe, merci beaucoup Mathilde Panot.

calendrier des esclavages et des libérations. Que s'est-il passé le 21 septembre? Eh bien, par exemple, 21 septembre 1556, au Mexique, une loi des colonisateurs espagnols interdit toute publication et vente de livres qui traitent des questions touchant les Indiens. 1792, France, abolition de la royauté. Ah, tiens, on s'en souvenait pas. 1792, France, abolition de la royauté. 1822, France, exécution par la guillotine des quatre sergents de La Rochelle. Ils étaient militants actifs de la société des Carbonari, c'est-à-dire charbonnerie française, qui essayait de réveiller le peuple de sa torpeur pendant les années de marasme après la chute de Napoléon Ier. Dans la suite, ces sociétés se rallieront au club républicain. 1922, Mexique. Ricardo Flores Magón, l'apôtre de la révolution mexicaine, meurt dans l'oubli. Peut-être a-t-il été étranglé par des gardiens dans la prison de Leavenworth au Kansas. 1942, France, au Mont Valérien, 116 otages sont exécutés par l'occupant nazi. Ça n'a rien à voir avec 2026, hein, ni 2027. Hein. 116 otages sont exécutés par l'occupant nazi. 1949, Chine. Après la victoire de l'armée populaire, la conférence politique consultative du peuple chinois se réunit à Pékin. Elle regroupe les représentants du Parti communiste, d'organisations démocratiques, des syndicats et d'associations culturelles et religieuses. 1956, Nicaragua. Le poète patriote Rigoberto López Pérez exécute le tyran Anastasio Somoza au prix de sa vie. C'est un signal qui exprime et réactive l'opposition populaire mise en veilleuse depuis l'assassinat de Sandino. 1964, Malte. L'île, sous domination britannique depuis 1800, devient indépendante. 1973, Chili, la junte déclare de mettre hors la loi les partis qui ont participé à l'Union populaire. La démocratie chrétienne, jusqu'ici favorable à la junte, prend position contre elle. L'arrêté numéro 36 suspend la présentation du cahier de revendication et toutes les activités syndicales. Les salaires sont bloqués. 1973, Chili, hein, c'est pas en France, hein. 1977, France, rupture de l'union de la gauche. Rupture de l'union de la gauche. 1979, République centrafricaine. Après 14 années de pouvoir de plus en plus dictatorial, l'empereur Bokassa est renversé. 1981, Belize. L'ancien Honduras britannique accède à l'indépendance. 1983, Philippines. Importante manifestation anti-gouvernementale à Manille à l'occasion du 11e anniversaire de l'instauration de la loi martiale et un mois après l'assassinat de l'opposant politique Benigno Aquino. 11 morts et 250 blessés. 11 morts et 250 blessés. Marcos menace de rétablir la loi martiale. 1983 encore, mais au Pérou, la section française d'Amnesty International dénonce, entre guillemets, l'exécution sommaire de centaines d'Indiens des Andes par les forces de sécurité péruviennes lors d'importantes opérations anti-insurrectionnelles. Fermons les guillemets. 1983, mon petit livret s'arrête là.

0: D'abord, je veux dire ma gratitude pour l'équipe du journal L'Humanité, sa rédaction, ses techniciens qui ont permis ce beau succès de la fête. Je dis mes remerciements et ceux de toute la direction insoumise aux militants communistes qui facilitent notre présence et notre participation à tous les événements qui ont lieu sur cette fête. Bien sûr, je remercie les équipes insoumises qui sont au travail pour permettre que tout ça ait lieu, car bien sûr, tout ce que nous faisons est le résultat de l'action collective, tout, absolument tout, y compris vous, moi, à l'instant où nous sommes. Le chemin qui s'ouvre sous nos pieds est fait d'abord de nos efforts, de notre mobilisation, de notre conscience politique, de notre niveau d'éducation qui s'élève à mesure que nous allons à la rencontre des événements et que nous apprenons à en tirer profit pour la cause que nous servons. Puisque nous sommes ici par centaines, peut-être par milliers, peut-on dire, je veux avant toute chose commencer par dire en notre nom à tous nos pensées émues aux familles des 300 journalistes assassinés à Gaza et au Liban. Et puisqu'il est question de presse et du noble, indispensable travail d'information dont nous avons besoin pour nourrir notre compréhension des événements et y trouver notre place. J'ai bien dit du travail, dans le respect de la déontologie particulière de ce travail, qu'est le travail médiatique. Je veux dire en notre nom, là aussi, à tous, notre soutien aux résistances qui s'expriment dans l'audiovisuel public et privé contre l'incrustation de l'extrême droite. Voyant le directeur adjoint de Valeurs Actuelles sur une chaîne du service public, une habituée de CNews, chroniqueuse sur France 2, ou bien encore à son poste, le faussaire qui m'attribue à des propos qui ne sont pas les miens et qui pourtant continue, sans que personne ne nous ait présenté la moindre excuse, à animer la matinale de France Culture. Et enfin, plus récent et plus poignant peut-être encore, le spectacle consternant des censeurs d'Adèle Haenel sur France 5. Tout ceci nous est présenté par des gens qui n'ont jamais eu la main qui tremblait quand il s'agissait de faire le ménage dans l'idée qu'ils se faisaient eux de l'objectivité. Et on nous dit, c'est pour permettre la diversité. Vous voulez permettre la diversité ? Alors expliquez-nous pourquoi il n'y a pas un seul éditorialiste sur l'une quelconque de vos chaînes qui viennent de la rédaction du journal L'Humanité. Alors nous réclamons qu'il y en ait. Notre pays et le peuple de France vivent en ce moment une situation d'une difficulté particulièrement terrible dans la vie quotidienne. C'est cette époque que l'on dit d'inflation, c'est-à-dire de la vie chère, qui est pour l'essentiel un rapt supplémentaire qui est fait sur la paye des salariés, sur les revenus des gens qui en ont, au profit de l'accumulation qui a conduit à ce que dans ce système-ci, sous M. Macron, on ait vu se multiplier par deux en 10 ans le nombre des milliardaires. Eh bien, mesdames, messieurs, combien de fois avons-nous entendu dire des gens qui se croient spirituels que la présence des riches ne les indispose pas, c'est plutôt celle des pauvres parce qu'ils les plaignent. Mais il n'y a pas de pauvreté s'il n'y a pas d'extraction de la plus-value et s'il n'y a pas de travail gratuit pris, s'il n'y a pas de prélèvement fait. Autrement dit, ce que nous vivons est une fois de plus un épisode terrible de la bataille pour la répartition de la richesse entre le capital et le travail. Car rien ne fait augmenter les prix aujourd'hui du travail que n'auraient pas accompli les gens. Rien ne fait augmenter les prix parce que les machines n'auraient pas tourné autant qu'elles auraient dû, ou bien parce qu'on aurait distribué je ne sais quelle quantité d'argent sans réfléchir à la contrepartie matérielle. Non, rien. Que ce soit l'augmentation du prix des carburants, personne n'a décidé parmi nous, ni même notre pays, de participer au blocage du détroit d'Ormuz, sinon M. Trump et M. Netanyahou. Et pour finir, ce sont les peuples du monde entier qui en assurent la facture. Mais même cette facture-là est truquée, puisque dans la période que nous venons de vivre depuis le début de la guerre contre l'Iran, guerre illégitime, je le rappelle, eh bien, les marges des raffineurs ont été multipliées par 4. Ce sont donc bien les marges qui provoquent la hausse des prix plutôt que tout autre événement. Et ces marges sont une décision de classe qui est prise par les uns contre les autres. Et rien d'autre. Il n'y a ni fatalité, ni destin probable, ni main de je ne sais qui, ni fil magique du prétendu marché qui dans cette affaire fonctionne. Rien d'autre qu'un rapport de force entre classes sociales. Alors je sais que cette manière de parler peut déplaire, mais elle a au moins le mérite de la clarté. Et chacun comprend alors quelle est sa tâche. Rétablir le rapport de force qui a été déséquilibré au point que pendant toutes les années du Mozart de la finance, le ci-devant M. Macron, c'est un détournement massif qui a abouti au résultat suivant. 1 million de personnes de plus dans la pauvreté, 8 millions de personnes à l'aide alimentaire, des millions de gens précipités dans une situation où un tiers d'entre eux mange moins pour pouvoir mettre le carburant dans leur véhicule pour pouvoir aller au travail, faire la part de travail gratuit qui va servir à enrichir les autres. Ah oui, ces mots vous dérangent. Eh bien, c'est à nous de les porter partout pour porter comme une lumière le sens des événements. Travailleuses, travailleurs, vous autres gens du peuple, ne croyez pas que vous soyez accablés par autre chose qu'un rapport de force que vous devez inverser. Et vous allez le faire avec des bulletins de vote, autant que par l'action. Aujourd'hui, on nous dit que cette inflation serait de 3%. Eh bien, voici ce que j'ai à dire. Je ricane. 3% ne correspond à l'expérience concrète de personne dans cette salle. Quand on a un indice qui agglomère le prix de la bonneterie masculine et féminine avec des ordinateurs, des voitures et des sacs de patates, on peut en effet admettre que les prix en moyenne aient évolué de 3%. Mais si l'on regarde plus attentivement ce qui constitue la vie quotidienne de millions de femmes et d'hommes qui s'usent à la tâche pour faire vivre et parfois seulement survivre leur famille. Depuis Macron, le gaz a augmenté de 150%, pas de 3%. Et avant ça, où sont les belles personnes qui nous avaient vanté que dès que l'on aurait fait la privatisation et qu'on aurait débarrassé le gaz des fonctionnaires qui le parasitaient, on connaîtrait un bonheur et une jouissance sans fin avec des prix qui seraient quasiment des cadeaux. Où êtes-vous, donneurs de leçons, bradeurs du pays, qui nous avez augmenté de 150%? Où êtes-vous, les belles personnes qui nous avez promis que, quand on aurait privatisé Total et les autres, les carburants baisseraient alors qu'ils ont augmenté pendant ces années de 30%? Je n'ai pas dit 3%, j'ai dit 30%. Où êtes-vous, les organisateurs du libre marché, qui, par sa main habile et bienveillante, toujours calculatrice, allez vous libérer de l'infection des normes, des exigences, des taxes avec lesquelles l'État s'empiffre, paraît-il? Eh bien, les prix ont augmenté pour les aliments de plus de 30%. J'ai dit 30%, pas 3%. Voilà le monde de mensonges dans lequel nous vivons. La vie est dure, de plus en plus dure. Et ceux pour qui elle est moins dure, parce que leurs revenus leur permettent de la trouver moins dure, comme c'est mon cas, alors ceux-là ont un devoir humain par-dessus tous les autres. Votre morale ne peut pas être « profite et tais-toi ». Il faut aller à la rescousse du peuple. Il faut s'organiser avec lui. Il faut que par vos groupes d'action, vous alliez continuer à faire les collectes d'aliments, de matériaux dont les autres ont besoin. Entraidez-vous, car la société de l'entraide commence avec nous, avec notre militantisme, avec notre conscience ouverte à la souffrance des autres, plutôt qu'à l'indifférence qui est la caractéristique des classes dominantes. Mesdames, messieurs, ce qui arrive, hélas, dirigé comme nous le sommes, va être pire. Pourquoi ? Évidemment parce que l'accumulation des causes qui nous ont conduits jusqu'à la situation présente va continuer et s'intensifier. Le changement climatique est irréversible. Ceux qui nous dirigent ne font rien. Et il arrive que dans le changement, certaines catastrophes finissent par être profitables à tel ou tel produit que l'on vend. Et quand je dis tel ou tel produit, je sais que quand dans l'agriculture, les produits de consommation que notre pays n'est plus capable de produire car nous ne sommes plus indépendants ni souverains en matière alimentaire, que dans le même moment où les patates elles-mêmes ont fini par brûler, eh bien d'autres productions qui ont été destinées au marché mondial ont augmenté dans des proportions telles que cette canicule est une bonne affaire quand le blé passe à 145 euros la tonne ou quand le maïs qui nourrit les poules chinoises et je ne sais quelle autre brave bête est passé à 175 euros la tonne. Tel est le monde dans lequel nous vivons. Le capitalisme ne s'occupe pas de savoir ce que deviennent les êtres humains qui produisent la richesse. Il ne s'occupe que d'une chose, faire tourner toujours plus vite l'argent pour le transformer en marchandises, pour le transformer à nouveau en argent, dans une indifférence absolue de ce que deviennent tous ceux qui produisent ces richesses. Nous sommes le parti, le mouvement qui rétablit les droits de l'humanité face aux droits des marchandises. Voilà qui nous sommes. J'ai dit que cela serait pire parce que la Banque Centrale Européenne est en train d'augmenter ses taux. Alors vous autres, vous avez déjà du mal à comprendre ce que fait au juste cette Banque Centrale et de qui elle est indépendante. Alors quand vous entendez dire qu'elle va augmenter ses taux, l'affaire devient un peu plus compliquée. C'est mon devoir, c'est votre devoir à vous les militants, de l'expliquer autour de vous. La Banque Centrale a un statut. J'ai voté contre ce statut et j'ai eu l'honneur d'être blâmé par M. François Hollande à l'époque. Il faisait son travail, déjà, qui était de faire avancer la cause malpropre de ce statut. Et ce statut prévoit que la Banque Centrale est indépendante et elle reçoit pour objectif, mesdames, messieurs, non pas de faire attention à savoir s'il y a pas assez, ou s'il y a trop de chômage, ou que sais-je encore. Si les êtres humains arrivent à circuler, si les écoles sont bien garnies, non, la Banque Centrale Européenne ne s'occupe que d'une seule et unique chose, l'inflation, le prix des marchandises. Et quand on leur dit, vous êtes en train d'augmenter les taux au moment où la politique de notre pays, comme celle de tous les pays, est en train de faire entrer nos économies en récession, parce que dans tous les pays, la dette publique se paye plus cher aujourd'hui qu'elle se payait hier et qu'on arrive à près de 4% de taux. Dans tous les pays, la seule solution qui est proposée et mise en œuvre, c'est de réduire les budgets, de faire des coupes dans les budgets publics, de supprimer des enseignants de fermer des écoles, de fermer des maternités, de fermer des kilomètres de voies ferrées, etc., etc. Si bien que quand la Banque centrale arrive et qu'elle augmente ses taux, elle va aggraver cette situation et nous plonger dans la récession. La récession, ça veut dire, dans le système capitaliste, il n'y a pas pire crise. Parce que le système repose sur la croissance permanente et infinie. Et nous sommes à, ça n'a même plus de sens, 0,4% de croissance. Le président de la commission des finances de l'Assemblée nationale, notre camarade Éric Coquerel, avait déjà prévenu sur tous les tons. Personne ne peut dire, c'est comme le dit Macron quand il ne sait plus quoi faire, il dit, mais qui aurait pu prévoir? Eh bien nous, figurez-vous, précisément. Et nous avons alerté, prévenu, mis en garde, fait des contre-propositions sans cesse, et notamment celles qui leur ont tant déplu, comme la taxe Zucman et autres, pour rétablir l'équilibre entre la contribution du travail et celle du capital. La contribution du travail vient deux fois. La première fois quand la richesse est créée, la deuxième quand on supprime des services publics, qui sont, comme chacun le sait, le seul patrimoine de ceux qui n'ont pas de patrimoine. Vous payez une deuxième fois quand il n'y a plus de train, quand il n'y a plus de bus, quand vous êtes obligé d'inscrire vos enfants dans une école privée alors que vous voudriez qu'ils soient à l'école publique, etc., etc. Voilà le point où nous allons. Et dans ces conditions, il y a bien sûr des mesures d'urgence à prendre. C'est d'elles dont je vais dire rapidement un mot. Mais je ne veux pas que l'on croie que notre pensée serait faite de mesures d'urgence, de sparadrap plus performant que ceux des autres, de rustines mieux collées que ce que collent les autres. Nous voulons véritablement et décidément la transformation de fond en comble du système de la société, une autre agriculture, une autre industrie, une autre répartition de la richesse. Nous voulons la révolution citoyenne, c'est-à-dire le contrôle populaire sur toutes les affaires qui le concernent directement. Alors, de ces mesures d'urgence, vous les connaissez. D'abord, c'est évidemment le blocage des prix et le blocage des marges. Entendez les gens, le blocage des prix, c'est on bloque les choses là où elles sont. Quand vous bloquez les marges, c'est que vous empêchez qu'on augmente la part que celui qui vous vend quelque chose prend pour lui-même, notamment, par exemple, sur les carburants. Ça, c'est la mesure de base, la mesure de survie. Mais, comme on en parlait entre nous, les Insoumis, avec la présidente du groupe Mathilde Panot, on se disait peut-être qu'il faut qu'on aille plus à fond pour faire comprendre ce qu'est une mesure d'urgence. Mesdames, messieurs, camarades, il y a dans notre pays la possibilité, par décret, de décider de l'état d'urgence quand l'ordre public est troublé. C'est-à-dire quand éclatent des révoltes urbaines ou quand, par diverses provocations, des manifestations pacifiques tournent mal et qu'on nous éborgne les gens qui s'y trouvent. En tout cas, on peut déclarer à ce moment-là l'état d'urgence. Il y a même un article de la Constitution, l'article 16, qui, dans un cas similaire, qui peut arriver, on a déjà vu ça en France avec les généraux Fellon, permet au président de la République de suspendre les libertés constitutionnelles pendant 6 mois. Oui, réfléchissez, qui c'est qui pourrait prendre une décision pareille? Eh bien, vous voyez que dès lors qu'il est question d'ordre public, alors là, oui, il y a diverses matraques qui sont disponibles. Mais quand il s'agit de l'état d'urgence écologique, comme ce fut le cas cet été, mais quand il s'agit d'état d'urgence sociale, comme c'est le cas en ce moment, alors il n'y a aucune possibilité de décréter l'état d'urgence, de prendre des décisions rapidement appliquées, rapidement déployées, et qui seraient ensuite, bien sûr, comme on le fait pour les ordonnances, vérifié par le Parlement lui-même, qui dirait si elles ont été ou non conformes à l'intérêt général. Nous voulons, nous les Insoumis, que pour la suite des événements, et notamment lorsque viendra le moment de refaire la Constitution, mais dès avant, il y ait la possibilité décrite par des conditions objectives particulières de décréter l'état d'urgence sociale ou l'état d'urgence écologique.
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0: que signifie le dollar comme monnaie internationale dans les conditions d'aujourd'hui? Sinon, on se dit, mais c'est un paradoxe, ça, il s'est réveillé ce matin et par rapport aux États-Unis, il est dans la parade. Il faut vraiment se rendre compte de ce que ça veut dire. Ça veut dire que, à partir de 1971, les États-Unis ont décidé unilatéralement que le dollar n'était plus adossé à l'or. Pourquoi? Parce que l'endettement qu'ils avaient pour financer la guerre du Vietnam a atteint un niveau tel, c'est-à-dire que leur guerre, ça coûte de l'argent. Et ça a produit un endettement tel que les États-Unis, pour continuer à financer, ne pouvaient plus assurer l'équivalence en or. Et donc on a eu une monnaie artificielle. Quand on enlève le lien avec la convertibilité en or ou en argent, vous créez une monnaie artificielle. C'est-à-dire que la valeur du dollar n'a rien à voir avec sa valeur réelle. La valeur officielle du dollar ne correspond pas à de la richesse. Concrètement, ça veut dire quoi? Ça veut dire qu'à chaque fois qu'on commerce en dollars, une partie de la valeur produite, par exemple en France, est transmise aux États-Unis. Oui. Il y a une rente internationale permanente. Dès qu'on utilise un dollar, vous avez une part de la valeur produite ici qui est transférée. C'est du féodalisme.
1: On a payé leur guerre.
0: Hein, absolument, c'est le capitalisme qui utilise des méthodes féodales pour fonctionner. Le capitalisme, a priori, c'est pas ça. Le capitalisme, c'est j'exploite des travailleurs, je retire une plus-value. Là, c'est je continue à faire ça, mais en plus, j'ai cette dimension de rente. Et c'est ça qui est remis en cause par le développement des BRICS, etc. C'est ça. Parce que les BRICS, disent, mais pourquoi vos commerçants en dollars, on perd de l'argent à chaque fois? Et ils ont développé, je donne les chiffres dans les deux livres, du développement du commerce international en monnaie chinoise, en monnaie en troc, en monnaie en rouble, etc. Et effectivement, la part du dollar recule, et c'est ça que veulent réinstaurer les États-Unis par tous les moyens. Et la guerre en Palestine, elle vise aussi à réimposer cela, parce qu'effectivement, un certain nombre de pays de la région, outre la Palestine, un certain nombre de pays de la région, a commencé à être intéressé par les BRICS et l'Arabie Saoudite en premier. C'est une manière aussi de réimposer le
1: c'est de réaffirmer les accords d'Abraham.
2: L'Arabie Saoudite, c'est des féodalistes.
1: La guerre en Palestine, pour Trump, c'est réaffirmer les accords d'Abraham, qui remettrait en cause l'évolution des BRICS. Ouais.
0: Alors, je partage entièrement ton intervention. Un de nos grands drames, mais il ne faut pas le dire de manière morale, il faut tenter de le comprendre comme résultat d'une période. Les militants ont désappris à parler à ceux qui ne sont pas encore convaincus. Compte tenu du recul qu'on a eu, à mon avis, depuis la décennie 90, c'est-à-dire, je pense que la disparition de l'Union soviétique a été instrumentalisée idéologiquement pour dire arrêtez de rêver à une autre société. Puisque l'Union soviétique est morte, ça veut dire que tous vos rêves ne servent à rien. Et il y a eu une campagne idéologique tellement forte que je pense que de nombreux militants ont fini par se replier dans un entre-soi. C'est-à-dire que les gens qu'ils voient, c'est les gens qui pensent comme eux. Et donc, ça finit par nous désapprendre comment parler à des gens non convaincus. Quand je parle avec le lundi, le mardi, le mercredi avec des camarades convaincus, je peux faire l'économie d'un certain nombre de mots. Je sais que ce mot-là, il est compris comme il doit être compris, et donc je peux faire l'économie. Et je désapprends à parler à d'autres. Je raconte souvent une anecdote là-dessus qui était lors d'une enquête que

0: j'entends. On a tellement reculé que les espaces où on rencontre ceux qui écoutent Marine Le Pen, bah, on appuie beaucoup. Et faisons attention. C'est pas parce qu'on ne sait plus faire. C'est pas grave de constater qu'on ne sait plus faire. On va réapprendre. Mais il n'y a rien de pire que de constater qu'on ne sait plus faire et de le transformer en mépris pour les gens. Il y a beaucoup de militants qui ont un rapport qui est un rapport de mépris. Ah ouais, mais ils écoutent le Rassemblement National. Mais quel est le monde des classes populaires aujourd'hui qui n'a pas en héritage, déjà quand on a en héritage, c'est pas sûr de le garder, mais qui n'a pas en héritage une culture syndicale, une culture communiste, une culture militante, qui peut résister à ce qui est bombardé dans les médias en permanence? Donc il n'y a aucun mépris à avoir pour ceux qui sont attirés par l'ensemble national. Il n'y a rien à leur céder au niveau des idées. Il faut leur dire que ce qu'ils pensaient, c'est erroné, c'est dangereux, etc. Mais il faut aller à l'argument, etc. Comment faire? Je ne sais pas, il faut qu'on y réfléchisse tous. Mais on ne peut pas, c'est dans notre choix. Je pense que c'est un des vrais problèmes. Et puis vous avez raison sur ce que ferait le RN au pouvoir sur, par exemple, les questions migratoires. Ça nous indique d'ailleurs qu'il faut faire extrêmement attention à ne pas attendre, je le disais tout à l'heure dans mon intervention, que les fascistes reviennent avec le même visage que celui des années 30. Le fascisme s'adapte aux réalités géographiques. C'est pour cela que le fascisme italien, allemand, portugais ont pris des formes différentes. Pour être efficace, il s'adapte aux cultures, il s'adapte aux réalités locales. Il s'adapte aussi aux époques. Il s'adapte aux époques. Quelle serait la politique migratoire d'un Rassemblement national? Eh bien, ce que tu as décrit, c'est-à-dire que ceux qui pensent aujourd'hui, il y a des gens qui sincèrement, au sein de la classe dominante, pensent se passer de l'immigration,
1: pas possible.
0: Se trompent. La classe dominante n'a aucune velléité d'expulser l'immigration. Non. Elle a une velléité d'arrêter ce qui régulièrement arrive, c'est-à-dire des immigrés et des sans-papiers qui entrent en lutte, qui visibilisent leurs conditions et qui exigent d'être reconnus comme travailleurs. C'est ça qu'il s'agit d'arrêter. Ce que ferait un gouvernement fasciste, et peut-être même avant même le fascisme, une première mesure du Rassemblement National, serait de légaliser un double statut des travailleurs ici. Avec un statut pour ceux qui seraient français ou immigrés réguliers depuis longtemps, et un second statut qu'on pourra peut-être présenter comme provisoire dans un premier temps. Et donc on créerait une classe ouvrière à double droit,
2: à l'instar d'Israël.
0: Exactement, comme ça fonctionne en Israël. Et on le présenterait sous l'angle priorité nationale,
3: préférence nationale.
0: C'est comme ça que le fascisme va réapparaître. Ça ne sera pas en défilant etc. Et c'est pour cela qu'il faut avoir un bon usage de la comparaison historique, c'est-à-dire qu'il faut comparer avec les années 30, mais pas pour attendre la même chose, pour repérer les indices qui nous permettent de comprendre les dangers qui sont en train de monter. N'a rien à voir avec ce qu'on nous a présenté après, par rapport au génocide, par rapport à la Shoah, etc. C'est pensé dans les bureaux de l'impérialisme britannique comme moyen de contrôle de la région. C'est à ce niveau-là qu'est pensée l'idée d'un État pour contrôler toute la région. Et si vous voulez des citations, il y en a plein là-dedans, des documents de l'époque qui citent cela. Et le premier acte des sionistes, ça a été d'aller voir tous les pouvoirs dictatoriaux d'Europe pour négocier cet État. Ils ont été voir même le tsar de Russie, qui était un antisémite, qui faisait des pogroms. Et ils proposaient de le débarrasser de ces juifs.
3: Oui, ben oui.
0: Pendant la Seconde Guerre mondiale, les seuls journaux juifs publiés dans l'Allemagne nazie, et là aussi, il y a les preuves à l'appui, sont les journaux du mouvement sioniste. Le mouvement sioniste signe un accord, les accords Arevac avec Hitler, qui permet aux sionistes riches d'émigrer vers la Palestine en échange du fait qu'ils bloquent leur richesse sur un compte et qu'ils ne peuvent le débloquer qu'en achetant des produits allemands. Et pourquoi ils font ça ?

Parce que la communauté juive mondiale appelle au boycott des produits allemands, compte tenu des premiers massacres antisémites en Allemagne. Donc le mouvement sioniste a toujours été, non pas une réalité locale, mais l'implantation d'une greffe impérialiste pour contrôler une région qui était une région stratégique. Et donc là où tu as raison, par contre aujourd'hui tu as entièrement raison, le modèle israélien correspond en plein endroit à ce que pourraient rêver les classes dominantes pour pouvoir hiérarchiser la classe ouvrière de manière légale.

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0: rapport au fait que c'est votre spécialité.
1: Absolument. Alors, vous avez peut-être vu qu'avant-hier, dans un land allemand, un parti d'extrême droite a remporté 44% des élections.
0: Oui.
1: L'occasion pour nous de faire un peu d'histoire et je vais ouvrir avec cette question. Est-ce que vous savez qu'Hitler n'a jamais été élu ?
0: Non, moi je ne le savais pas.
1: On le dit souvent en fait. Contrairement à ce qu'on entend souvent, il était chancelier. Donc le chancelier, c'est le chef du gouvernement, c'est en gros l'équivalent de notre premier ministre. Donc il n'est pas élu,
0: il est nommé
1: par le président du Reich. Ensuite, le parti nazi n'a jamais eu la majorité parlementaire. Il a fait maximum 37% en juillet 1932. Vous allez me dire, c'est beaucoup 37%, et c'est vrai, mais aux élections suivantes, il décline à 33% et le parti est mal en point. Donc contrairement à ce qui se dit parfois, celui-ci n'a pas fait une ascension parfaite et inéluctable. Okay, on entend souvent, mais Hitler c'était un rouleau compresseur, il allait arriver au pouvoir, on pouvait rien faire. C'est faux, son arrivée au pouvoir est la responsabilité des élites centristes et de droite de l'époque. Ce n'est pas moi qui le dis, c'est l'historien Johan Chapoutot dans son livre « Les Irresponsables » sorti en 2025 chez Gallimard. En effet, ce que révèlent les sources, il nous dit, c'est que dans les années 30, les élites économiques, les banquiers, les grands industriels, les grands propriétaires, les militaires et les dirigeants politiques de l'Allemagne ont fait froidement le calcul de s'allier avec l'extrême droite pour ne pas perdre leur pouvoir. Les dirigeants au pouvoir à ce moment-là, donc juste avant les nazis, ce sont ce que les historiens appellent des extrêmes centres, des gens d'une catégorie sociale élevée, qui pensent qu'ils sont appelés à gouverner parce qu'ils sont faits pour ça. Ils sont les meilleurs, c'est ce qu'ils disent quand on lit leurs écrits. Ils sont les plus raisonnables, alors qu'en fait, ils ne font que défendre leurs intérêts. C'est-à-dire, ils mènent une politique de l'offre plutôt que de la demande. Donc, on donne de l'argent, on donne des subventions, des crédits d'impôt aux entreprises qui créent l'offre, plutôt qu'aux gens qui consomment, donc la demande. Donc, on réduit les aides sociales, etc. On les appelle des libéraux autoritaires, tout simplement parce qu'ils veulent le plein capitalisme, mais le moins de démocratie possible, parce que la démocratie, ça amène parfois au pouvoir leurs ennemis jurés, la gauche, en particulier le communisme à l'époque. Donc, ils détruisent progressivement la démocratie allemande, notamment en ne respectant pas les élections et en nommant des gouvernements sans majorité parlementaire, qui gouvernent à coup d'article 48.2. Et oui, c'était leur article pour faire passer des textes sans avoir la majorité. On peut se demander aussi pourquoi la presse et les médias n'ont pas été un contre-pouvoir suffisant. Eh bien, figurez-vous qu'il se trouve qu'à l'époque, il y a un multimillionnaire qui s'appelle Alfred Hugenberg, qui a capté la puissance des médias et à force de rachats, etc., il contrôle un tiers de la presse allemande ainsi que la plus grosse compagnie de cinéma. Et il est convaincu qu'il a une mission de régénération nationale avec une idéologie pro-nazie. Donc, ces médias diffusent des messages qui luttent contre ce qu'on appelle alors le bolchevisme culturel qui détruirait l'Allemagne, c'est-à-dire tout ce qui est féminisme, droits LGBT, droits humains, justice sociale et fiscale. C'est donc dans ce contexte et à l'issue de ces alliances entre l'extrême-centre et l'extrême-droite qu'Hitler est nommé chancelier le 30 janvier 1933 et les libéraux sont convaincus qu'ils en feront leur marionnette. Résultat, nuit des longs couteaux du 29 juin au 2 juillet 1934, toutes ces élites qui avaient choisi de mettre les nazis au pouvoir sont assassinées, emprisonnées ou écartées. Dans la foulée, le président du Reich meurt de vieillesse, alors Hitler en profite pour réunir les deux fonctions de président et de chancelier en sa personne et notre millionnaire Hugenberg devra céder tout son empire médiatique à l'État, comme lui a gentiment suggéré le ministre de la propagande, Goebbels. Bref, ce que Chapoutot nous dit, c'est que ce n'est pas vrai que la montée du nazisme était inéluctable. Les nazis ne sont pas arrivés au pouvoir, on leur a donné. Les irresponsables leur ont donné. Voilà, ça n'a absolument rien à voir, mais si jamais je vous permets un gentil rappel de vous inscrire sur les listes électorales, si jamais ce n'est pas encore fait. Et je vous souhaite une très bonne journée.
0: Ça a bien bien à voir.
1: Bonne ambiance.
2: Merci. 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

dire une bonne chose hein, par rapport à Hayange et ce qui se passe là avec les bus scolaires. Et... moi, c'est une ville que je connais bien, j'ai grandi pas très loin, d'accord. Et la Moselle aussi, je connais bien. Le phénomène qui se passe en Moselle, il est assez global. C'est que la Moselle, elle est remplie de gens qui vont travailler au Luxembourg hein, et qui se font des gros salaires. Et donc, du coup, ils sont persuadés qu'ils ont gravi l'échelle sociale et qu'ils sont quasiment au même niveau que Bolloré. Et du coup, ils défendent des intérêts de gros riches. Mais ils comprennent pas que c'est toujours des prolétaires. Parce qu'au Luxembourg, tu peux te taper des 2500 euros net de salaire en étant caissière au Leclerc. Voilà. Tu peux te taper des 3000 euros, des 4000 euros en étant cheminot à la CFL, la Société des Chemins de Fer au Luxembourg. Et ces gens-là, ils comprennent pas que pour les politiciens qu'ils élisent, ça reste des gros gueux. Ça reste des grosses merdes tout en bas de l'échelle sociale. Et ça fait des années que la gauche, elle leur dit « Attention, ces gens-là ne défendent pas vos intérêts. » Ils ont réélu le maire, d'accord ? 73% au premier tour. Et aujourd'hui, c'est qui va leur sauver le cul ? C'est qui vient les défendre quand il faut venir récupérer des droits ? C'est les militants de la France Insoumise. Les mêmes militants de la France Insoumise sur lesquels ils crachent toute l'année quand ils vont faire du tractage pendant les marchés, etc., quand ils essayent de discuter avec eux. Non, parce que moi, je les connais, les militants de la France Insoumise. Je les connais très bien. J'ai entendu un peu, je sais ce qui se passe. Je sais comment ils sont accueillis à Hayange, d'accord ? Mais je pense qu'il y en a beaucoup, vous étiez déconnectés de la réalité et là vous allez avoir un reality check. Parce qu'il y a beaucoup de darons, de pères de famille, de mères de famille, surtout les mères, parce que c'est toujours comme ça que ça se passe. Hein. Elles vont devoir lâcher leur taf au Luxembourg, revenir en France pour pouvoir s'occuper de leurs gosses qui n'auront plus de bus scolaire et plus de centres socioculturels. Voilà, c'est ça qui va se passer. Et là vous allez vous rendre compte à quel point vos droits ils étaient fragiles. À quel point c'était pas acquis comme ça là. Hein, et à quel point être raciste n'était pas la bonne stratégie, parce que ça fait des années qu'on vous dit hein, l'extrême droite ça s'attaque d'abord à une population et une fois que une population c'est fini, il s'attaque à une autre population et l'autre population c'est vous, parce que vous êtes des gueux pour ces gens, vous êtes tout en bas de l'échelle sociale pour ces gens, même si vous gagnez des 4000 euros vous êtes toujours des putains de caissiers au Leclerc, vous êtes toujours des putains de cheminots. 10 ans qui vous endort avec la fête du cochon là, vous êtes contents parce que vous êtes des patriotes, et ben allez-y maintenant, battez-vous pour vos droits. Voilà, avec la France Insoumise, parce que c'est les seuls à se bouger le cul pour vous en fait. Quand bien même vous méritez même pas qu'on vous aide. Vous méritez rien. De toute façon, je sais, c'est pour les gosses qui font ça. Ils font pas ça pour vous les adultes, hein. Ils font ça pour vos gosses. Hein. Ils défendent plus vos gosses que vous-même, bande d'imbéciles que vous êtes.

petite revue de presse. Bon, si vous y tenez. Vendredi 4 septembre 2026, Vosges Matin, fraise, quatrième décès par overdose. Overdose. What is it? Overdose. En 3 semaines dans les Vosges. Un nouveau décès par overdose vient d'être constaté dans les Vosges. Il s'agit du 4e en l'espace de 3 semaines. Un rythme anormalement haut pour le département. La victime est une femme âgée de 25 ans décédée à Fraise. La drogue consommée n'est pas encore connue. Philippe accélère. Attal temporise. La guerre du centre est déclarée. Présidentielle 2027. Décryptage. 50 ans après sa mort, l'ombre de Mao plane encore sur la Chine. Figure fondatrice de la République populaire de Chine, Mao Zedong. Mao Zedong, on dit maintenant, mais à l'époque on disait Mao Zedong, a régné sur l'empire du milieu d'une main de fer de 1949 au 9 septembre 1976. 50 ans après sa mort, le régime chinois, incarné par Xi Jinping, ravive l'héritage politique du grand timonier. PISA, mercredi 9 septembre 2026. Éducation, PISA. Comment redresser la barre après d'aussi mauvais résultats? Classement PISA 2025, les résultats de la France sont les plus bas jamais mesurés. Alors, et si on améliorait les télés et les journaux? Et si on améliorait les télés et les journaux? Tiens, il y aura un moyen, on fonde des radios libres. Ah, ça serait peut-être un moyen d'améliorer les choses. Peut-être. Essayons pour voir. Accueil glacial pour Netanyahou à New York. Le premier ministre israélien n'a pas encore posé le pied à l'ONU. Que la confrontation politique éclate. La rue new-yorkaise l'attend de pied ferme. Zoran Mabdani, le maire de New York, a appelé ses concitoyens à user de leurs droits constitutionnels pour manifester massivement le 24 septembre contre la venue de Benjamin Netanyahou à l'Assemblée générale. Face à cette mobilisation, l'entourage israélien panique. L'ambassadeur Danny Danon accuse le maire de semer le chaos et a déjà fait savoir que Netanyahou refuserait de le rencontrer. Mais Mamdani ne cède rien face aux pressions. Il a publiquement qualifié Netanyahou de, ouvrons les guillemets, criminel de guerre, fermons les guillemets, et son administration a même étudié les bases légales qui permettraient à la ville d'agir en accord avec le mandat d'arrêt de la Cour pénale internationale. De la Cour pénale internationale. La résistance s'organise et la voix de la justice résonne jusqu'au cœur des États-Unis. Alors ça, c'est un papier qui m'est arrivé par Internet, hein, c'est pas pris dans le journal. Retour au journal, Remiremont, nouveau visage, remise aux normes, le point sur la rentrée au lycée Camille Claudel. Alors, une baisse des effectifs scolaires, c'est l'un des effets attendus. Le nombre d'élèves dans l'établissement est en baisse par rapport à l'année dernière. On compte 234 élèves, élèves et apprentis confondus, contre 250 à la dernière rentrée. Alors, bon, on peut dire que une baisse quand même, hein. Ah oui, une baisse. Plus de 1000 élèves en 1980. Plus de 1000 élèves en 1980. Oh, ben oui, la France des peuples. Résultat PISA. La lucidité amère des profs lorrains. Alors, là où le bas blesse, pour nous, comme pour les élèves d'ailleurs, l'instabilité et les réformes se succèdent au gré d'aléas plus politiques que pédagogiques. Elles ne sont jamais évaluées ou si peu. Les résultats de l'étude PISA 2000 PISA 2025 de l'OCDE, dévoilée mardi dernier, dressent un constat préoccupant sur le niveau des élèves français et mettent en lumière les difficultés persistantes du système scolaire. Le niveau des élèves qui baisserait en France, allons, on a eu Chirac comme président de la République, on a eu Macron, on a eu Hollande, on a eu Sarkozy, allons. Résultat PISA, donc la lucidité amère des profs lorrains. Alors PISA, 2 points, what is it ?
Et le chômage, virgule, la misère, point d'interrogation, finance, politique, vote, information, 50 chaînes de télé, et les journaux, et les radios, etc., etc. Oui, oui, oui. Oh ben, le niveau baisse, pareil, oui. Oh ben comme ça, ça fera monter le nombre d'électeurs pour la droite et l'extrême droite, hein? Eh ben oui. Oh, mais un accident n'est jamais vraiment naturel. Oh non. Vosges, la situation financière des entreprises vosgiennes se détériore. Ah, bon. Oh, il y a une page, hein. Je lis que le titre. Vosges, comment sécuriser les 122 friches industrielles des Vosges? Alors, il y en a qui a ajouté au crayon au-dessus, et les chômeurs, pour la suspension. Ils ont été sécurisés? Ou comment, point d'interrogation, les chômeurs, le chômage, les chômeurs, le chômage, hein? Messieurs les élus, messieurs les édiles de la société, l'élite de la société, eh oui, on vote pour l'élite quand même, hein? Ah oui, eh ben oui, ben on vote pour le chômage, pour le maintien du chômage, pour l'aggravation du chômage, pour l'aggravation de la vie des chômeurs, pour gâcher encore davantage la vie des chômeurs et de leurs familles. Eh oui, gâcher des vies, c'est ça la politique, gâcher des vies. Eh oui, Deutschland über alles, disait l'autre. Nazismus raus. Rien court. Une cérémonie pour ne pas oublier les 51 hommes arrêtés en 1944. 82 ans après la rafle du 5 septembre 1944. La mémoire des hommes arrêtés à rien court a été commémorée. Ce jour-là, 51 hommes ont été arrêtés par les SS. Rassemblés sur la place du village, puis emmenés à la gare, laissant derrière eux leur famille dans un grand désarroi et leur village en flammes. 19 seulement sont revenus de l'enfer des camps. Ce souvenir, ce n'est pas vivre dans le passé, c'est refuser que le passé soit oublié. En ce 5 septembre, je souhaite que leur souvenir nous rappelle à tous la valeur de la paix, de la liberté, et de la fraternité. Les personnes présentes se sont rendues au cortège du lieu de rassemblement des déportés jusqu'à leur lieu de départ vers l'inconnu. Est-ce qu'on n'est pas en train, à différents endroits, de préparer la Troisième Guerre mondiale? Vous croyez qu'on a créé les radios libres pour prononcer des paroles comme celle-là? Troisième guerre mondiale. Ah non. Das ist streng verboten. Comme on dit sur les radios libres de l'autre côté de la Manche. Hein? British. Non, c'est pas du British. Oh, je mélange. Oh, je sais plus. Bon, à force d'écouter les radios locales, je finis par mélanger les langues étrangères. Oh. Technologie, êtes-vous espionné par votre télé? L'enquête d'un média américain relance le débat sur les fonctionnalités cachées des TV connectées, qui peuvent collecter d'énormes quantités de données sur leur environnement et les habitudes de visionnage de leurs utilisateurs. Les téléviseurs LG peuvent être utilisés comme dispositifs d'écoute clandestine. Eh oui. Les chercheurs ont découvert que le téléviseur retranscrivait en permanence les conversations environnantes, même en état de veille. Oh là là. Ouh, on est espionné alors. On est espionné. Par qui? Au profit de qui? Oh là là, n'écoutons que les radios libres, parce que le reste, ça devient dangereux, hein. Oh là là, guerre hybride, la France se muscle. Un état d'alerte de sécurité nationale, un nouveau régime d'exception a été créé cet été. Un cran au-dessous de l'état d'urgence. Ah, les services de sécurité s'inquiètent particulièrement sur la vulnérabilité
des réseaux électriques. Ah, ah bon. Vulnérabilité des réseaux électriques. Alors, le réseau électrique est jugé vulnérable après une cyberattaque attribuée à la Russie qui a failli provoquer un blackout en décembre 2025 en Pologne. Blackout, blackout, what is it? Guerre en Ukraine, très ciblé, Varsovie en alerte. Une frappe à 2 km de la frontière avec la Pologne, membre de l'OTAN. Un drone russe a ciblé dimanche la locomotive d'un train de voyageurs reliant Kiev à Varsovie sans faire de victimes humaines. Sur les télés, on n'en a pas beaucoup parlé. J'ai trouvé ça que sur une chaîne sur 50. Un drone russe a fabriqué un train, a frappé un train près de la frontière polonaise. Alors, la Russie a affirmé avoir touché des infrastructures ferroviaires dans l'ouest de l'Ukraine, utilisées pour transporter des cargaisons militaires depuis l'Europe. Ah oui, on aide l'Ukraine en lui fournissant des armes et les Russes, ils tapent sur le train qui... Oh, les choses se compliquent, sont de plus en plus dangereuses pour tout le monde, pour l'Europe et pour le reste du monde aussi, parce que directement... La crainte d'une escalade de quoi mettre la Pologne en état d'alerte. Le premier ministre polonais Donald Tusk, a affirmé que les semaines et les mois à venir seront une période d'action très intensive du côté russe. La Pologne ne peut pas exclure que cette escalade puisse toucher également son territoire, a ajouté le chef de gouvernement qui a présidé une réunion d'urgence peu après la frappe russe. Plus de 4 ans et demi après le déclenchement de son invasion à pleine échelle de l'Ukraine, Moscou continue d'intensifier ses frappes sur les infrastructures ukrainiennes et au prix d'un nombre croissant de morts civiles. L'Ukraine a également intensifié ses frappes de longue portée sur le territoire russe, qu'elle qualifie de réponse au bombardement de Moscou, visant notamment des raffineries. Alors, autre titre à côté, États-Unis, IA, intelligence artificielle, Trump critique, entre guillemets, les forces négatives. Les forces négatives. Nous devançons la Chine sur l'IA. Nous sommes le pays le plus sophistiqué du monde. Et pour le dire franchement, je voudrais dire que cela reste ainsi. Parce que quiconque gagne l'IA, gagne tout. Quiconque gagne l'intelligence artificielle gagne tout. Et nous pouvons mettre des garde-fous, a-t-il ajouté. A ajouté Donald Trump. Législative, la gauche en tête recule de l'extrême droite. C'est en Suède. Le parcours de l'eau à découvrir au syndicat des eaux de Bollon. Girancourt. 264 panneaux photovoltaïques ont été installés sur un terrain proche des locaux du syndicat des eaux du Bollon. En ce qui concerne le parc photovoltaïque dont le projet a été lancé par l'ancienne équipe sous la présidence de Patrick Rambaud en 2022, il a vu sa mise en fonction en novembre 2025. Cette réalisation forte de 264 panneaux installés sur une parcelle de 3240 m² située aux abords du syndicat développe une puissance de 106 kW permettant d'alimenter les bâtiments du syndicat, mais aussi et surtout les pompes, allégeant ainsi considérablement la facture d'électricité. Quant à son amortissement, il devrait être réalisé au bout de 8 ans, avec des conditions d'ensoleillement normales. Au musée d'Orsay, l'hommage à Bartholdi, lundi 14 septembre 2026, Vosges matin. Ce mardi 15 septembre s'ouvrira au musée d'Orsay à Paris l'exposition événement, de point ouvrir les guillemets, Auguste Bartholdi, la liberté éclaira le monde, fermons les guillemets, organisé en collaboration avec le musée Bartholdi de Colmar, le musée Bartholdi de Colmar, oui, il est pas très grand, mais il est très intéressant,
Ah oui, Auguste Bartholdi, c'était quelqu'un de bien. Frédéric Auguste Bartholdi, et c'était un grand sculpteur de la construction de la statue de la liberté. Alors, Auguste Bartholdi, la liberté éclaira le monde, à voir au musée d'Orsay du 15 septembre au 31 janvier 2027, et à visiter surtout, pas loin d'ici, à Colmar, le musée Bartholdi. Voiture électrique, 30%, c'est la part des ventes de voitures neuves électriques en France sur les 8 premiers mois de l'année. Elles ont même atteint un record en août avec une part de marché globale de 38% et même 42% chez les particuliers. Mais bon, se renseigner quand même, hein, s'assurer que... Oui, oh oui, moi je serais tenté par la voiture électrique, mais bon, voilà. Plus l'intensité militaire monte, plus le prix du pétrole s'enflamme. Ah, est-ce que le responsable de cette situation-là s'appelle pas Donald Trump, hein? Est-ce que c'est pas lui qui a commencé à canarder l'Iran et à faire monter le prix du pétrole mondialement? Hein? Ah, pourquoi est-ce qu'il a fait ça? Pourquoi? Quel était son but? Quel est son but? On va peut-être augmenter le prix du pétrole vendu par les Américains eux-mêmes. Eh oui, leur production, elle se vend mieux et plus cher. Le gaz au plus haut depuis 3 ans, à presque 80 euros le mégawattheure. Mercredi, avant de redescendre à 79 euros dans l'après-midi, le cours du gaz a atteint un plus haut historique depuis janvier 2023. Et ce n'est pas prêt de s'arrêter. La guerre au Moyen-Orient et particulièrement le blocage du détroit d'Ormuz, par lequel transite 1/5 de la production mondiale de gaz naturel, 1/5 de la production mondiale de gaz naturel liquéfié, impacte durablement le cours du marché. EHPAD, EHPAD. Les prix d'une place en EHPAD sont en hausse sous l'effet des guerres en Ukraine et au Moyen-Orient et de l'inflation qui en résulte. Tiens, comment sont construits les tarifs? Quels critères regarder en priorité et quelles questions poser avant d'opter pour un établissement? C'est pas difficile, hein. Il suffit qu'on vieillisse pas. Ah oui, on refuse de vieillir et voilà, on résiste au vieillissement, comme ça on ne fera pas gagner d'argent, hein. Voilà, la solution est simple, hein, mais concrètement, comment on fait? L'info en plus, les finances dans le rouge pour la 4e année consécutive, la majorité des EHPAD publics sont en déficit. Selon la Fédération hospitalière de France, avec un léger redressement par rapport à 2025, grâce aux aides exceptionnelles, la FHF note une aggravation des tensions sur la trésorerie, ce qui entraîne une capacité d'investissement plus limitée que jamais. Ah, en bas, sur la même page, 74%. C'est la part de la population française interrogée qui, en 2023, déclarait ne pas envisager de s'installer dans un établissement pour personnes âgées, d'après les données publiées par la Direction de la Recherche des Études de l'Évaluation et des Statistiques en septembre 2025. Ce chiffre est en hausse par rapport à 2001, 53%. La proportion est beaucoup plus élevée chez les jeunes adultes, 80% des 18-24 ans préféreraient rester à domicile. Eh oui. Oh, mais on a bien voté, il y aura des solutions rationnelles qui arriveront, hein, faut pas. Ah oui, on a bien voté depuis De Gaulle, Mitterrand, Sarkozy, Chirac, etc. Hein? Ah oui, on a toujours bien voté, nous autres, les Français. Ah oui, on a un QI au-dessus de la moyenne. Oh oui,
Oh oui, oh oui. Économie, les prix des carburants atteignent des records, peut-on les contenir? Le tarif de l'essence a atteint un niveau record mercredi, tandis que celui du gasoil, s'en approche. Blocage des prix, baisse des taxes, des voix s'élèvent pour réclamer de nouvelles aides gouvernementales, mais l'exécutif refuse de creuser le déficit. Ah, je vais pas creuser le déficit de qui? Au profit de qui? Est-ce qu'il s'agit des consommateurs, des électeurs, des... Meurthe-et-Moselle, les enfants les plus touchés par le retour du scorbut. Maladie, des pirates et des épopées maritimes. Le scorbut, qu'on croyait disparu, fait son grand retour dans les pays industrialisés. Malbouffe, précarité, troubles du comportement alimentaire. Les enfants sont les plus touchés. Le professeur Didier Guillot, gastro-entérologue spécialiste en nutrition, balaye les causes de cette maladie, les remèdes naturels pour s'en protéger.

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